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3: Salut madame, messieurs, bienvenue à l'écoute de ces carnets de communiqués. 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Voilà, c'est tout pour ce carnet de communiqués. Merci de l'avoir écouté.
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1: Plaidoyer et appel à l'action des enfants. Chers parents, enseignantes et enseignants, autorités sanitaires, éducatives et membres de notre chère communauté, aujourd'hui, nous, enfants de notre communauté, prenons la parole avec courage et détermination. Notre santé, notre protection et notre avenir nous tiennent à cœur. La maladie à virus Ebola est une menace réelle, mais nous savons qu'ensemble, avec la prévention et la solidarité, nous avons le pouvoir de la vaincre. Nous tenons à les rappeler avec force, les enfants ne sont pas un fardeau ni une charge dans cette crise. Nous ne sommes pas des simples victimes passives, mais une priorité absolue et des acteurs essentiels de la solution. Investir dans notre protection, notre écoute et notre santé, c'est garantir la victoire de toute la communauté contre Ebola. Pour protéger chaque enfant et préserver toute notre communauté, nous vous adressons un appel solennel à nos chers parents et responsables de la famille. Faites de votre mieux, protégez-nous avant tout. Assurez-vous que nous ayons toujours de l'eau propre et du savon à la maison pour nous laver les mains régulièrement. Écoutez-nous et agissez vite. S'il est de nous ou un membre du foyer présente une forte fièvre soudaine, des maux de ventre, des vomissements ou une grande fatigue, n'attendez pas. Amenez-nous immédiatement au centre de santé le plus proche. La prise en charge rapide sauve des vies. Soyez vigilants. Veillez à ce que nous ne manipulions pas des animaux sauvages trouvés morts ou malades. À nos autorités éducatives et à nos enseignants, mettez la protection de l'enfant au centre. Installez et alimentez régulièrement les dispositifs de lavage des mains à l'entrée de chaque classe et de l'école. Faites de nous les ambassadeurs. Prenez quelques minutes chaque jour pour nous enseigner les gestes barrières et la définition des cas suspects. Donnez-nous le moyen de protéger nos camarades afin que l'école demeure un lieu sûr d'apprentissage. À nos autorités sanitaires et aux agents de santé, placez les enfants au cœur de la riposte. Adaptez la prise en charge et les soins des besoins spécifiques des enfants qu'ils se sentent en sécurité. Accompagnez-nous et intervenez rapidement. Continuez à équiper nos structures de santé et assurez une prise en charge rapide, bienveillante et humaine dès que quand suspect est signalé. À l'ensemble de la communauté et aux leaders d'opinion, considérez-nous comme des partenaires. Les enfants ne sont pas

0: voix. Nous sommes l'avenir de cette communauté. Intégrez-nous dans les réflexions et les actions de sensibilisation. Refusons la... Une personne ou un enfant guéri d'Ebola, il a tous les droits de notre affection, notre respect et notre réintégration chaleureuse. Respectons les consignes. Écoutons et appliquons les conseils des relais communautaires et des agents de santé qui travaillent jour et nuit pour notre sécurité. Nous, en tant que Parlement d'enfants, nous nous engageons à contribuer, mener des sensibilisations vers un groupe choral. Et pendant la rentrée, nous ferons des sensibilisations dans des différents liés à la protection des enfants et à la protection de notre enfant sur la priorité, pas un fardeau. Ebola ne sera pas notre. Passera pas par notre communauté si nous sommes unis et vigilants. Protéger les enfants, c'est protéger l'avenir de toute la nation. Fête à Butembo le 15 août 2026 pour le Parlement d'enfants Butembo Lubero, Kavira Ruvi, Christine, la présidente.
1: Merci à tous les auditeurs de la RTVH
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9: Notre peur la plus profonde n'est pas d'être inapte. Elle est que nous puissions être dotés d'un pouvoir sans commune mesure. On n'apporte rien au monde en se dévalorisant. Il n'est pas éclairé de se faire plus petit que l'on est, simplement pour rassurer les autres autour de nous. Si nous nous libérons de notre propre peur, notre présence seule pourra aussi libérer les autres.
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12: Vous écoutez la RTVH ce matin, auditeurs, auditrices, bonjour et bienvenue. Mais avant tout, les titres pour cette édition du journal. Des abonnés des réseaux de télécommunications RTL, Vodacom et Orange à Ville de Butembo se disent qu'au fil du changement brusque et de la validité des forfaits Internet, ils réclament des éclaircissements sur les nouveaux tarifs.
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12: Modernisation de la voirie urbaine à Butembo, les poteaux placés anarchiquement les longs des boulevards et avenues concernées par les travaux seront déplacés des grès ou des forces. L'office de voirie et drainage prévient leurs propriétaires.
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12: Des enfants sourds-muets sensibilisés sur les risques de la maladie à virus Ebola à l'initiative du Parlement d'enfants Butembo-Lubero. Objectif impliquer cette catégorie sociale dans la lutte contre la fièvre hémorragique. Voilà tout pour RVH. Les titres. Bienvenue au détail. C'est à tout à l'heure.
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12: Fabrice Mihimbi, c'est bien lui qui assure la mise en onde. Bienvenue au détail de ce journal. Comme annoncé en titre, polémique à Ville de Butembo autour du forfait internet des 1 giga à 50 unités. Les abonnés de Vodacom, RTL et Orange dénoncent une réduction de la durée des validités. Ils disent entendre des éclaircissements de la part des opérateurs des réseaux des télécommunications. Cependant, ceux-ci évoquent un changement brusque des tarifs. Reportage de Élisée Moupendar, rendu par Puissance Moukirania.
19: Selon les constats des consommateurs de ces services, certains forfaits ont disparu et d'autres dont la validité est de 24 heures expirent à 23h59 minutes. Ils déplorent ce qu'ils qualifient de confusion sémée par les réseaux de télécommunications. Myriam Mukanda, cliente, demande aux autorités de veiller au respect des droits des abonnés.
20: De ma part, mi balisha nitesa parce que mi nilikona jivunia ile.
21: De mon côté, ils m'ont déjà fait souffrir parce que j'utilisais fréquemment les forfaits des 1 giga valables pendant 40 heures. J'ai dépensé seulement 50 unités tous les deux jours, mais avec la modification actuelle des tarifs, cela ne m'arrange plus et je souffre. Je demande donc le rétablissement de l'ancien tarif car je travaille chaque jour avec la connexion Internet. Lorsqu'elle devient plus chère, cela ne nous arrange plus du tout.
19: Rencontré à Lusando, au quartier Matanda, qui était revendeur de crédit, estime que les clients devraient être informés de tout changement afin d'éviter les incompréhensions.
22: Moi, j'ai constaté chez Orange, le forfait 1 giga 24 heures a disparu. Nous avons constaté que c'est devenu un forfait qui se limite à 23h59. Mais tous les autres, en tout cas, ça reste échangé. C'est normal que les clients s'étonnent. Je suggérerais, en tant que moi, de chaque fois informer lorsqu'il y a moindre modification, puisque deux fois, les clients ne prennent pas au sérieux lorsque nous leur envoyons de forfaits, sachant que c'est un forfait 24 heures. Malheureusement, même nous, revendeurs, nous ne sommes pas au courant de toutes ces modifications-là.
19: Un agent de RTL à Butembo, interrogé sous anonymat, a évoqué un changement brusque des tarifs au niveau du siège de l'opérateur en Inde. Il parle également d'une possible maintenance visant à améliorer les services Internet. En attendant une communication officielle de Kinshasa, les abonnés restent dans l'attente d'explications sur les conditions réelle de ces forfaits.
12: Les habitants de Katia au quartier Voutete dans la commune Kimemi dénoncent la divagation des bêtes dans ces coins de la ville de Butembo. Dénonciation faite au cours d'une réunion de sécurité et de développement élargi aux citoyens organisée à début de la semaine passée. À les accroire, ces bêtes ont détruit leur culture potagère. Les victimes fustigent l'indifférence des propriétaires de ces animaux et la non-prise des mesures par les autorités locales pour mettre fin à cette divagation. Nous vous proposons d'écouter Kavira Lukando, l'une des victimes au micro de Nelson Rafiki.
11: Ces bêtes en divagation nous causent souvent beaucoup de torts. Elles mangent nos aliments, elles entrent dans nos cuisines et même dans nos chambres. Que les éleveurs concernés gardent leurs bêtes dans leurs parcelles, car nos parcelles ne doivent pas être transformées en pâturage. Nous ne savons plus comment entretenir nos jardins potagers. Nous devons faire l'élevage, bien sûr, mais pas au point de semer des conflits dans les quartiers. Que les autorités compétentes nous aident à mettre fin à cette situation qui crée déjà des mésententes entre nous et que les propriétaires de ces bêtes changent aussi de comportement.
12: Tous les poteaux placés hors normes sur le boulevard Nyamwisi à pleine réhabilitation seront déplacés de gré ou de force. Il s'agit notamment des poteaux de la société Énergie du Nord Kivu Nka, mais aussi d'une entreprise en charge de la fibre optique à Ville de Butembo. C'est le responsable de l'office de voirie et drainage OVD à Ville de Butembo qui a fait cette annonce dans une interview accordée à RTVH. L'ingénieur Kelly Kelekele précise que ces poteaux ont été placés d'une manière anarchique et sans consulter ce service. On l'écoute.
14: NK est déjà au courant de cette situation et je crois là où nous sommes maintenant, il a déjà enlevé les poteaux qui sont sur l'axe des caniveaux et il a remis déjà sur le point. Mais je vois encore d'autres gens qui sont en train maintenant d'installer les poteaux de fibre optique. Ils oublient que Butembo est en train d'être modernisé. Ils seront les responsables quand la route qu'ils sont en train de mettre leurs poteaux, je l'ai dit à haute voix, ils seront responsables de leur réseau. Parce que jusqu'à ce moment, l'OVD ne connaît rien. Si la mairie les a autorisés, je ne sais pas. Mais je ne sais pas qui les a donné l'autorisation de placer les poteaux sur la route. Et je vous assure que beaucoup de poteaux vont tomber ici à Butembo. MK est en train de se corriger. Il est en train de se remettre sur sa voie. Mais les gens qui sont en train de placer les poteaux des fibres optiques, je l'ai dit, je ne les connais pas. Ils s'en prendront à eux-mêmes. Même les 1 km qu'on va construire maintenant, 1 km témoin qu'on va construire maintenant. Beaucoup de poteaux vont tomber parce qu'il y a une zone qui reste pour régie des eaux, le courant, fibre optique. Mais ils sont en train de placer les poteaux anarchiquement. Qu'ils sachent bien que la commission de démolition anarchique est en cours d'opération.
12: À Beni, les travaux de rénovation de l'aérogare touchée par un incendie en mars dernier évoluent positivement. Le feu avait ravagé la salle d'attente et quelques bureaux administratifs. Le commandant de l'aéroport de Beni, Sébastien Kanjale, salue l'appui financier du gouvernement provincial du Nord Kivu pour l'achèvement de ses travaux dans un délai raisonnable. Il se réjouit de la qualité de travail que l'entreprise qui a gagné le marché. Sébastien Kanjale est dans cet extrait choisi par Patrick Selouha.
18: Être reconnaissant aux efforts qu'elle cesse de produire, son excellence, le gouvernement militaire, il reflète vraiment la vision du chef de l'État. C'est tout ce que vous voyez là-bas. Le financement à 100%, c'est le gouvernement provincial qui finance les travaux. Nous avions eu la chance, lorsque nous avions approché son excellence pour que nous puissions voir cet aérogare. Il a mis à notre disposition la société Congo Yosa, dont l'équipe fait un bon travail. Jusque-là, nous ne sommes pas décis, nous sommes vraiment satisfaits. L'entreprise a bâti un bon travail. Comme ils vous l'ont dit eux-mêmes, ils sont vraiment vers la fin. C'est juste la toiture qui doit être refaite parce que ça sointe et il est difficile qu'on puisse continuer. Et ils sont bloqués dans l'installation électrique parce qu'avec la pluie, ça ne marche pas. Donc vraiment, ils sont presque vers la fin et nous attendons que la toiture soit refaite. Là, maintenant, l'aérogare pourra être utilisé.
12: Santé, dans cette édition du journal, les autorités sanitaires associent les enfants sourds-muets à la lutte contre la maladie virus Ebola à Ville de Butembo. Cette couche de la population a participé samedi 15 août à une formation sur le mode des contaminations. L'enterrement digne et sécurisé est ce qu'est la prévention et le contrôle des infections. Elle a été organisée par le Parlement d'Afan Butembo-Lubero en collaboration avec la zone de santé des Katoa et l'Organisation mondiale de la santé OMS. Selon les responsables de l'école primaire Mwenge des sourds-muets, associer sans discrimination ses enfants dans la sensibilisation contre la maladie à virus Ebola est une démarche d'importance publique. Kavira Kapisa Marie-Louise, enseignante de cet établissement scolaire, affirme que ces apprenants formés vont étendre la sensibilisation auprès de leurs parents et leurs camarades. Il est au micro de Moussa Ndounzanzou.
0: Je viens de participer à la formation avec mes personnes vivant avec handicap auditif. Les enfants ont été très actifs et passifs. Ils ont été attirés par la formation. Avec les parents qui se soucient moins de leurs enfants, tirent leurs oreilles. Disons que, en tout cas, comme c'est le début de c'est la fête des vacances, il faudrait qu'on apporte les enfants qui se trouvent à la maison, les personnes vivant avec handicap auditif à l'école, pour qu'ils puissent être aussi éduqués. Dans la formation, il y avait aussi la catégorie de nos enfants. Ils ont été vraiment intéressants. Je les interprétais ce qu'on disait là-bas. Je suis sûr qu'ils iront sensibiliser, à commencer par leur famille. Et ils ont dit qu'ils iront sensibiliser aussi les uns les unes de leur catégorie, vraiment.
12: Les prestataires de santé jouent un grand rôle dans la communauté émérite et un accompagnement digne. C'est le cri d'alarme lancé par l'infirmier Kakule Salumu Albert et initiateur de la voix des infirmiers en danger à Ville de Boutembo. La RTBS est intéressée à sa structure dans le cadre de sa rubrique Service de la semaine. Plus de détails avec Puissance Mokirana dans ses reportages de Moussa Ndounzanzou.
1: La dynamique, la voix des infirmiers en danger a vu le jour il y a 5 ans. L'inspiration est venue d'une chanson exprimant les cris d'alarme des agents des santé.
2: Infirmiers, administratifs et des santé.

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1: Et à travers cette chanson, nous avons exprimé qu'ont toujours subi les infirmiers, les hygiénistes et les autres catégories avec lesquelles nous prestons. Nous voulons faire une voix afin que la souffrance que connaît l'infirmier de la RDC puisse un jour retrouver quand même une voie de consolation.
2: En dépit des difficultés, notre interlocuteur dit respecter ce serment pour l'intérêt de la communauté. C'est l'occasion pour lui d'appeler à la collaboration pour résoudre les problèmes sanitaires.
1: Et à chaque fois que nous sommes en face des malades, nous sommes fiers par le fait que nous sommes au moins les personnes qui contribuent et qui apportent une solution à la maladie lorsque la personne est incapable de tout donner, la vie, la guérison même aux patients, qui nous motive plus davantage. Le contexte de la maladie que nous vivons, il ne faut pas que cela soit une tentation qui pourrait amener à ce que la relation entre nous qui sommes soignants et les malades soit rompue. Je crois que la population devrait quand même nous faire confiance.
2: Kakule Salomo Albert appelle ceux qui ont choisi le métier de soigner les malades à le faire avec vocation et le gouvernement à assumer ses responsabilités pour un avenir radieux.
3: Et c'est avec cet élément que nous mettons un point final à cette édition du journal. Merci infiniment à vous tous, auditeurs et auditrices, pour la fidélité. Beau début de semaine chez vous, surtout accompagné des programmes de la RTVH.

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2: Mesdames, bonjour chez vous. Nous sommes lundi 17 août 2026. Nous vous accueillons pour ces premiers journaux des sports de cette semaine sur RTVH. Je suis Richard Kakoulé et Maliro devant ces crachoirs pour vous informer tout part de cette actualité à l'approche du premier anniversaire de la disparition tragique de plusieurs joueuses de l'AFC Kapako. Une délégation du club a effectué dimanche une tournée sur les différents lieux d'inhumation des disparus, accompagné notamment de Kawa Joël, membre de l'ISO Espoir et vice-président de l'ANCE Kapako section masculine, ainsi que de Fiston Siroy, président de la section féminine. Les joueuses ont rendu hommage à leur ancienne coéquipière décédée dans un accident de circulation sur l'axe Beni Kassindi alors qu'elle revenait de Lomé après un match amical. La délégation s'est d'abord rendue à Kissima sur la tombe de Georgine Jita Mamba Bamba, j'allais dire, affectueusement surnommée KBB. Elle a ensuite poursuivi son parcours au cimetière de Kibango où repose la coach Siska et la gardienne Lembe Malili Naomi avant de s'y rendre à Kianzaba vers Kishansa sur la tombe de Meryl Mouholi. Et la tombe ou encore la tournée, j'allais dire, s'est achevée à Mangodoumou où repose Kavu Ndima Esther. L'objectif de cette démarche était notamment d'enseigner et entretenir les tombes des anciennes coéquipières tout à l'heure, rendant un hommage avec bien sûr une empreinte de une empreinte de respect, de mémoire. Et puis, les six membres de la famille sportive de l'AFCF Kapako ont perdu la vie le 17 août 2025. Lundi 17 août 2026 marquera ainsi les premiers anniversaires de leur disparition. Mesdames, messieurs, en séjour à Luanda depuis samedi pour la deuxième étape de sa pré-saison, le football club Les Aigles d'Ikonko lance sa tournée en collège par une victoire de prestige opposée à la formation locale de Primeiro d'Agosto sur sa propre pelouse. Les samouraïs se sont imposés sur les scores 2-0. L'unique réalisation de la rencontre porte la signature de l'international burundais Nicolas Iragui, offrant un succès précis au club quinoa. Après leur stage conclu en Tanzanie, les vice-champions de la Linafoot entament cette nouvelle phase de préparation de la meilleure des manières. Un signal fort envoyé à la concurrence à quelques jours de son explication contre la formation rwandaise d'APRFC à Ligue des champions de la CAF. Et chitour par cette actualité au niveau continental, les Lions indomptables du Cameroun ont remporté la Coupe d'Afrique des Nations féminines ce dimanche à Rabat en s'imposant 3-0 face au Malawi. En finale de cette compétition féminine, les Camerounaises ont scellé leur victoire dès la première mi-temps grâce à un doublé de Marie-Gisèle et un but de Naomi Johan Eto. Les Cameroun décrochent ainsi le tout premier titre continental de son histoire et succèdent aux Nigériens au palmarès de la compétition. En s'ascension du tournoi, les Malawi termine deuxième et décroche le titre de vice-champion d'Afrique. Samedi dernier, l'Algérie s'est adjuguée la troisième place en battant le Maroc au titre ou encore au tir au but. 3-10, évidemment après un score de parité débit partout à l'issue des 182 minutes de jeu. Cette édition marocaine s'est disputée sur la République démocratique du Congo, éliminée lors des phases de qualification. Ainsi prend fin cette chronique sportive. Mesdames et messieurs, à vous toutes et à vous tous de l'avoir suivi. Merci pour votre fidélité et surtout, beau début de la semaine.
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4: Auditeurs, auditrices, c'est la RTVH. Bienvenue à l'écoute de la page météorologique de ce dimanche 16 août 2026. La météo prévoit étant de pluie légère dans l'avant-midi, l'après-midi tout comme le soir. Les matins de 6h à 12h, la température varie entre 16 et 25 degrés Celsius. L'humidité nage entre 71 et 95%. Les vents soufflent vers l'est avec une vitesse de 4 à 7 km par heure. De 12h à 18h, la température est de 21 à 24 degrés Celsius. L'humidité est évaluée entre 70 et 85%. Les vents prend la direction du nord avec une vitesse de 7 km par heure. Et le soir, soit à l'intervalle de 18h à 0h, la température bascule entre 18 et 20 degrés Celsius sous une humidité allant de 87 à 97%. Les vents prend la direction de l'ouest avec une vitesse allant de 4 à 7 km par heure. Le soleil s'élève à 6h04 et se couche à 18h11, alors que la lune s'élève à 8h08 pour se coucher à 20h29. En bref, la journée de ce dimanche s'annonce humide. Le port du par-dessus reste nécessaire. Et voilà, c'est tout pour cette page météorologique. Merci de nous avoir écoutés. Prenez soin de vous.
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0: Finalement, la porte à succès Masra.
1: L'opposant gracié et libéré a appelé un gouvernement d'union nationale. Vous entendrez la réponse mitigée du porte-parole du parti présidentiel. Un Nigério-Tchadien inquiet d'être extradé vers le Tchad. Issa Kourundou n'a pas pu participer fin juin au forum de la diaspora à Niamey. Les autorités l'accusent d'être membre d'un groupe politico-militaire tchadien. Un prétexte, selon lui, ses explications à suivre. Le président gabonais défend les universités nationales et continentales. L'Afrique ne doit pas être un choix par défaut. Ce sont les mots de Brice Clotaire-Oligui-Nguema que vous entendrez dans son adresse à la Nation hier à la veille de la fête de l'indépendance. Ce lundi, il répondait à la suspension des bourses d'études pour le continent européen. Nous reviendrons sur l'état actuel du processus de paix entre la RDC et le Rwanda après de nouvelles discussions la semaine passée. Au Congo-Brazzaville, la libre circulation annoncée pour les Africains ne fait pas l'unanimité. Réaction de Congolais dans ce journal. Et puis, premier sacre continental pour les Camerounaises, nouvelles championnes d'Afrique de football. Nous serons à Yaoundé à la fin de ce journal où la joie a éclaté hier après leur victoire face au Malawi.
0: La réaction du gouvernement tchadien après l'appel à la réconciliation de succès Masra.
1: L'opposant libéré suite à une grâce du président Mahamat Debi Itno. Il a affirmé dans une interview à France Média Monde avoir proposé au président de former un gouvernement d'union nationale. Une hypothèse écartée par le porte-parole du parti présidentiel, le mouvement patriotique du salut, qui pour autant ne ferme pas totalement la porte à l'intégration de Succès Masra au gouvernement, à la condition qu'il clarifie son positionnement politique et fasse preuve de modération. On écoute Abdel Nasser Garboa.
2: Au niveau du MPS, nous ne voyons pas l'utilité d'un gouvernement d'union nationale. Nous ne sommes pas actuellement dans une situation de transition. Il y a un chef d'État qui a été élu sur la base d'un programme politique et le programme politique est en exécution jusqu'à mi-mandat. Nous sommes pratiquement à mi-mandat. Donc nous préparons les prochaines échéances électorales et donc je ne vois ni l'opportunité ni l'intérêt d'un gouvernement d'union nationale en ce moment. Mais le chef de l'État, il est souverain, il a des pouvoirs discrétionnaires, il peut faire appel à tous les Tchadiens pour l'accompagner dans la mise en œuvre de son gouvernement, donc de son programme politique. Dans ce cas, Succès Masra ou d'autres Tchadiens de son choix peuvent venir rejoindre donc, le gouvernement. D'ailleurs, actuellement, le gouvernement a une dizaine des partis politiques qui sont représentés à l'intérieur et en plus de ça, les ex-politiques communautaires également sont représentés dans ce gouvernement. Donc je ne vois pas pourquoi il faudrait ouvrir pour tel ou tel ou fermer pour tel ou tel. Donc tous les Tchadiens se valent.
1: Abdel Nasser Garbo a le porte-parole du parti présidentiel, le MPS, joint par Tanguy Billon. J'ajoute que le président Mahamat Debi a lui assuré hier renouveler sa confiance au Premier ministre et à l'ensemble de son équipe. Lui craint d'être extradé vers le Tchad. Issa Kourundou assure que le ministre des Affaires étrangères nigérian lui reproche de faire partie du FACT, un groupe politico-militaire tchadien. Il en est l'ancien porte-parole, mais a démissionné en 2023, ce qui lui a permis depuis de se faire élire président du Haut Conseil des Nigérians de l'extérieur. Une fonction dont il a été démis en conséquence par le ministre Bakary Yaou Sangouré, l'empêchant ainsi de participer fin juillet au forum de la diaspora à Niamey. Selon Issa Kourundou lui-même, le ministre lui reproche en réalité d'avoir dénoncé une circulaire demandant aux responsables des Hauts Conseils de surveiller la diaspora nigérienne.
3: Pour participer au forum, je suis arrivé le 23 juillet à Niamey. Le 24, lorsqu'il s'est effectivement assuré que je suis bien arrivé sur le territoire nigérien, le 24, il m'a envoyé une notification pour me dire que je suis exclu. Je l'ai écrit, je lui ai fait savoir que ce n'était pas correct. Il n'a pas jugé nécessaire de revenir sur sa décision. Et après, maintenant, j'ai appris une source qui m'a informé qu'effectivement, il y a ta photo qui circule entre les mains des policiers. Donc, il m'a fait comprendre que je dois prendre des dispositions et je dois faire très attention. J'ai dit, j'ai remercié la source et j'étais assez prudent. Mais cela n'a même pas empêché de recevoir maintenant une convocation à la PJ. J'ai été convoqué à la PJ justement, l'objectif c'est justement de m'arrêter certainement. Donc je n'ai pas répondu à cet appel, à cette convocation de la PJ. L'objectif vraiment c'est de m'arrêter et même de m'extrader vers le Tchad quoi en fait. Et j'ai pris mes dispositions pour me mettre à l'abri et c'est de là que je suis en train de m'exprimer concernant cette situation.
1: Issa Kourundou. Le Gabon célèbre le 66e anniversaire de son indépendance ce lundi. Au programme notamment une grande parade militaire en milieu de journée sur le boulevard du Front de Mer. Le président Brice Clotaire Oligui Nguema s'est adressé à la nation hier. Il a expliqué la disparition des bourses d'études dans certains pays européens où les frais ont augmenté et les aides aux étudiants ont été coupées. C'est le cas de la France notamment qui reçoit habituellement la plupart des boursiers gabonais. L'occasion donc pour le chef de l'État de défendre les universités sur le continent.
4: Nous ne devons pas subir cette évolution. Nous devons y répondre par une stratégie qui est de consolider nos établissements, rechercher les meilleures formations et regarder avec confiance vers les universités d'excellence de notre continent. L'Afrique ne doit pas être un choix par défaut. Elle est un espace de savoir, d'innovation et d'avenir. Notre jeunesse doit saisir les opportunités qu'elle offre et y acquérir les compétences dont le Gabon a besoin. L'avenir de nos enfants ne s'écrit pas seulement au-delà des océans. Il s'écrit aussi ici, chez nous et sur notre continent, par des formations plus adaptées à nos réalités.
1: Le président gabonais au micro d'Yves Laurent Goma qui présidera les célébrations de l'indépendance ce lundi en présence de deux chefs d'État, le général Orhan Tam de Guinée-Bissau et le président congolais Félix Tshisekedi. La République démocratique du Congo qui avance lentement avec le Rwanda au sujet de la mise en œuvre de l'accord de paix réuni mercredi et jeudi dernier à Genève. Les deux pays ont planché sur deux nouvelles initiatives pour mieux vérifier leurs engagements sur le terrain. Kinshasa a aussi présenté son plan de désarmement, de démobilisation et de réintégration des forces démocratiques de libération du Rwanda. Mais surtout, la RDC et le Rwanda vont revoir le document qui organise concrètement leurs opérations. Passion Ligaudi, où en est exactement le processus ?
5: Il faut repartir du calendrier. Le 31 octobre 2024, un premier cadre est adopté. La RDC doit neutraliser les FDLR et en parallèle, le Rwanda doit désengager ses forces et lever ses mesures dites défensives. À l'époque, le calendrier est précis. Ces opérations doivent être réalisées dans un délai de 3 mois. Mais près de 11 mois plus tard, Kinshasa et Kigali négocient encore un ordre opérationnel pour traduire ces calendriers en actions concrètes. Sa mise en œuvre devait commencer le 1er octobre 2025. Puis pendant près de 10 mois, les dossiers ne vont pas avancer. Ensuite vient le 28 juillet dernier. Kinshasa annonce que les FDLR ont accepté un protocole de désengagement, mais une divergence demeure. Le Rwanda rejette le principe d'un désarmement négocié avec les FDLR et insiste sur leur neutralisation. Et plus de 10 mois après les débuts prévus de l'ordre opérationnel, les moyens de vérifier concrètement les engagements sont toujours en construction. Prochaine étape, le 16 et 17 septembre 2026 à Genève. Puis en octobre 2026, une conférence doit produire un ordre opérationnel révisé. Autrement dit, près de 2 ans après le premier cadre et plus de 10 mois après les débuts prévus des opérations, il faut encore y voir la manière de les conduire et de vérifier leur exécution.
1: Passion Ligaudi, au Congo-Brazzaville, la fin annoncée des visas pour les Africains ne fait pas l'unanimité. À partir du 1er janvier prochain, les ressortissants pourront donc entrer dans le pays sans visa. Une décision annoncée samedi à l'occasion de la fête de l'indépendance par le président Denis Sassou Nguesso au nom de la libre circulation sur le continent. Une décision qui donc divise à Brazzaville. Reportage Loïcia Martial.
6: Père Pelimban, un ancien étudiant en droit de 32 ans, pense que l'arrivée de ressortissants africains au Congo sans visa est une bonne chose.
7: La mesure prise par le président de la République est un message très fort, est un exemple à suivre. C'est un projet intégrateur, une mesure intégratrice pour la libre circulation des personnes entre des Africains entre eux. En tout cas, je trouve que c'est une mesure salutaire afin de favoriser le commerce et l'arrivée aussi de la ZLECAF.
6: Sur la route dont le prolongement constitue la Nationale 2, Paul Akwala, diplômé sans emploi de 42 ans, marche tête basse et rejette cette mesure. Il pense que les autorités vont exposer le pays à tous les dangers.
8: Moi, personnellement, je vois que non. Ça, c'est un danger pour nous.
6: On constitue la Nationale 2, Paul Akwala, diplômé sans emploi de 42 ans, marche tête basse et rejette cette mesure. Il pense que les autorités vont exposer le pays à tous les dangers.
8: Moi, personnellement, je vois

0: Brazzaville, RFI.
1: Et puis un retour triomphal promis aux Lions indomptables au Cameroun, nouvelles championnes d'Afrique de football. Elles ont remporté haut la main hier la finale de la CAN féminine à Rabat face au Malawi à Yaoundé. Ce premier titre continental a déclenché une immense vague de joie, Joël Wadem.
2: Au coup de sifflet final, ces cris de joie ont résonné bien au-delà des rues de Yaoundé. Après avoir vu les Lions indomptables tomber à 3 reprises en finale, les Camerounais savaient que cette fois, le rendez-vous avec l'histoire ne leur échapperait pas.
3: De repêcher un champion d'Afrique, ça, il fallait vraiment le faire.
4: C'est incroyable, c'est magnifique. On s'attendait à ça.
5: Trop contente. On n'a pas cru à la victoire des Camerounais à cette CAN. On leur a montré que non. Si on veut, on peut.
6: On est content. Ça fait tellement longtemps qu'on n'a pas célébré un trophée pareil. Donc, les filles nous font honneur. Le Cameroun retrouve sa joie de vivre, enfin. Et son esprit de gagne.
2: Déjà, les regards se tournent vers le prochain défi. La Coupe du Monde au Brésil. Mais pour les Camerounais, cette équipe a prouvé qu'elle savait se relever, surprendre et gagner.
4: Et la Coupe du Monde, ce sera la même histoire. On va écrire la même histoire. Ce sera une victoire pour le Cameroun et on va ramener cette Coupe chez nous à la maison au Cameroun.
7: Nos filles sont aptes pour aller à la Coupe du Monde cette fois-ci. On espère qu'elles vont arriver loin à la Coupe du Monde.
2: Du repêchage au sacre, les Lions indomptables ont écrit leur histoire. Et cette nuit, au Cameroun, la ferveur qui accompagnait ce premier titre continental disait simplement qu'aucun supporter n'était prêt à tourner la page. Joël Wadem, Yaoundé, RFI.
1: La victoire des Camerounaises dont il sera question cette fois côté terrain dans le journal des sports avec vous, Clotilde Dumais.
8: Merci beaucoup, Lisa Billy. Effectivement, on continue de parler de cette CAN. On continue d'en parler avec vous, Baptiste Leduc, bonjour.
9: Bonjour Clotilde.
8: Et donc, finale remportée, hein, on le disait hier à Rabat, par le Cameroun.
9: Les Lions indomptables sont championnes d'Afrique après une victoire impressionnante contre le Malawi en finale 3-0. Les Camerounaises sont sacrées pour la première fois de leur histoire. La milieu de terrain camerounaise Monique Ngoc a été élue meilleure joueuse du tournoi. Un peu surprise d'avoir été distinguée ainsi. Et elle célèbre surtout le titre de toute une équipe. Fruit d'un intense travail collectif, elle est au micro de François Humfer Kataji.
10: C'est juste le résultat d'un travail abattu depuis le début. Nous avons commencé cette compétition avec un plan bien défini. En venant jouer chaque match avec nos forces. Et c'était ça le plan. Jouer avec nos forces, nous faire confiance. Et on a pris chaque match l'un après l'autre. On a commencé à enchaîner des victoires. On a fait face à les meilleures équipes de l'Afrique. On les a sorties. On ne va pas dire que ça a été facile. Désolé, mais ça n'a pas été facile. Elles nous ont vraiment rendu la tâche difficile. Et le fait que nous arrivons en finale, ce n'est pas le fruit du hasard. Et franchement, on le mérite.
9: Et on aurait pu s'attendre à voir Michaeli Bihina, la fabuleuse gardienne camerounaise, en tant que meilleure joueuse de cette CAN. Elle est quand même sacrée meilleure gardienne de la compétition.
8: En revanche, pour le Malawi, c'est la fin d'une aventure incroyable, sans trophée, mais avec quand même beaucoup de fierté.
9: Il ne faut pas oublier que les Scorchers participaient pour la première fois de leur histoire à la CAN. Après un parcours exemplaire, on les a sentis un peu à court d'énergie dans cette finale, très vite dépassés par la fougue des Lions indomptables. Tabitha Shawinga, l'une des leaders offensifs de cette équipe du Malawi, n'a pas eu son rayonnement habituel, mais elle gardait le sourire à la fin du match. L'attaquante Doel Lyon célèbre un joli parcours avec une équipe encore très jeune.
11: Nous avons perdu cette finale, mais cela ne nous empêche pas d'être reconnaissantes. C'était notre première participation à une CAN, notre première finale. Nous ne pouvons qu'être très fiers de nous. Je suis fière de mes coéquipières, fière de tout le monde. Je suis heureuse de cette médaille d'argent. Bien sûr, nous sommes un peu déçus de ne pas avoir gagné ce trophée. Mais félicitations au Cameroun. Elles méritaient vraiment cette coupe. Elles ont participé à tellement de finales. Ce soir, elles l'ont fait. Je suis fière d'elles. En fait, toutes les équipes de ce tournoi ont été grandioses. Et on peut le dire, on vient d'assister à la meilleure Coupe d'Afrique des nations féminines. Vraiment, c'était la meilleure.
9: Et on retrouvera cette belle équipe du Malawi dans un an au Brésil pour sa toute première participation à la Coupe du Monde.
8: En attendant, un petit mot de basket, Baptiste, pour terminer. Ce sont les jeunes maliennes qui impressionnent cette fois avec un 10e signe.
11: Vraiment, c'était la meilleure.
9: Et on retrouvera cette belle équipe du Malawi dans un an au Brésil pour sa toute première participation à la Coupe du Monde.
8: En attendant, un petit mot de basket, Baptiste, pour terminer. Ce sont les jeunes maliennes qui impressionnent cette fois avec un 10e sacre.
9: Traoré a été élue meilleure joueuse du tournoi dans un palais des sports de Trècheville à Abidjan comblé, puisque chez les hommes, c'est la Côte d'Ivoire qui a soulevé le trophée. Les éléphantaux UD.

0: 18 ont battu les Lionceaux du Sénégal en finale 73-51.
1: Baptiste Leduc pour le sport. 5h45 temps universel. Ils se retrouvent aujourd'hui à Durban en Afrique du Sud, les 16 pays membres de la SADC, la communauté de développement d'Afrique australe. Avec cette question qui se pose désormais, quel rôle cette organisation régionale peut-elle encore jouer face aux crises, alors que le conflit dans l'est de la République démocratique du Congo, notamment, a mis à l'épreuve la capacité de la SADC à agir militairement et diplomatiquement. Analyse avec Alki Tengue, expert en stratégie économique et en innovation. Il répond aux questions de Clotilde Hazard.
2: Alki Tengue, bonjour.
3: Bonjour madame.
2: Ce lundi se réunissent les chefs d'État de la SADC, l'Organisation régionale d'Afrique australe. Ces dernières années, la région a été secouée par de nombreuses crises importantes, la plus importante dans l'est de la RDC. Mais la SADC semble peiner à apporter des réponses efficaces à ces crises. Est-ce qu'elle est devenue impuissante ?
3: Effectivement, la SADC est devenue quasi impuissante parce qu'elle n'a pas été en mesure de réguler les problèmes géopolitiques. Et cela a un impact complet sur tout le reste. Et les questions économiques et les questions de politique générale.
2: Pour ce qui est de la crise à l'est de la RDC, comment vous expliquez l'échec de la SADC ?
3: L'échec de la SADC est de n'avoir pas été en mesure de régler de manière frontale les questions qui opposaient ses propres membres. Donc il est inacceptable que des questions d'instabilité se soient fait remarquer dans la région et que la SADC n'ait pas été en mesure de prendre des dispositions correctes. L'Angola a essayé, mais c'était des échecs successifs et le cas de la RDC est un cas non isolé.
2: Quels sont les autres cas ?
3: Le cas du Burundi avec le Rwanda, les grandes difficultés que l'on a aujourd'hui en Afrique du Sud avec les questions d'immigration.
2: Comment vous expliquez que la SADC, justement, sur le plan géopolitique, n'arrive pas à trouver des solutions ?
3: La SADC n'est pas organisée pour régler ces situations. À la première épreuve, on s'est rendu compte qu'elle est extrêmement faible. Et ça, on le remarque également quand vous regardez les échanges commerciaux. Il n'y a aucune préférence d'échanges commerciaux entre les pays de la SADC et aujourd'hui, c'est la plus grosse faiblesse. On a des faiblesses géopolitiques, on a des faiblesses économiques. Ces pays n'ont pas les mêmes intérêts financiers. Lorsque vous regardez les pays anglophones, ils sont tournés vers le Royaume-Uni et les pays francophones sont tournés vers la France et la Belgique. Et cette dissension, justement, fait que dans les échanges commerciaux, les intérêts ne sont pas les mêmes. Regardez la question énergétique, qui aurait pu être une question qui pouvait être réglée de manière claire. La SADC n'a pas de politique intégrée qui puisse être en mesure de résoudre les choses.
2: Comment faire pour que les intérêts soient convergents, justement ?
3: Faire un petit peu ce qu'a échoué l'Union africaine, s'assurer que du point de vue de l'intégration économique, les pays soient plus proches. En ayant une intégration économique, on peut avoir l'intégration politique et géopolitique. Il faudrait avoir une mutualisation d'un certain nombre d'éléments, en l'occurrence les infrastructures, transport et d'énergie. Mais il y a quelque chose de très simple qu'il faudrait être en mesure de regarder. Aujourd'hui, nous avons le grand choc lié au détroit d'Hormuz. Et on se rend bien compte que comme des gens sans intelligence collective, nous avons tous perdu. Et ce qu'il faut regarder aujourd'hui, c'est que nous devrions avoir la possibilité de développer des solutions locales. Quand je dis locales, ça veut dire régionales. Et cette question de Covid qui nous a pratiquement bousculé, la guerre entre l'Ukraine et la Russie, même chose. Mais nous sommes au troisième choc frontal, exogène, qui aurait bien pu nous questionner. Mais si les gens ne se questionnent pas, ce sera très difficile qu'ils aient des résultats conjoints.
2: Concrètement, est-ce qu'on parle de corridors ? Est-ce qu'on parle de politique commune ? Quelles sont les marges de manœuvre en fait, de la SADC ?
3: Les seules marges de manœuvre sont financières et économiques. Je donne un exemple très simple. L'Union africaine a échoué, en tout cas des 10 dernières années, à mettre en place le centre d'interchange financier. Rien qu'à cause de ça, nous sommes toujours sur le SWIFT, qui est un élément qui ne permet pas des échanges locaux. C'est ce genre de choses qui auraient pu être des soudures entre les pays. Et tant que nous n'en sommes pas encore là, tant que nous n'avons pas les mêmes intérêts économiques et financiers, il est très difficile que le déséquilibre politique ou géopolitique d'un pays intéresse les autres.
2: Est-ce que vous pensez que la SADC aujourd'hui s'attelle justement à régler ce problème d'intérêts différents ?
3: Les citoyens de ces pays sont en train de regarder. Ce qui se passe en Afrique du Sud est une honte générale. Et si on n'arrive pas à résoudre toutes ces questions en même temps, la SADC aura perdu son crédit.
2: Oui, le sommet a lieu à Durban, en Afrique du Sud. Les tensions anti-migrants dans le pays touchent directement plusieurs pays de la SADC, puisque beaucoup des migrants concernés viennent des pays voisins. Est-ce que c'est justement un dossier sur lequel l'organisation pourrait davantage intervenir et sur lequel elle pourrait discuter à l'occasion de ce sommet?
3: Déjà, pour qu'ils aient la capacité de se regarder droit dans les yeux, il faudrait qu'ils règlent et qu'ils parlent de manière frontale de la question et qu'elle soit traitée. Parce que le vivre ensemble des populations engendre les échanges commerciaux et les échanges des biens de personnes. Vous vous rendez bien compte, par exemple, pour la République du Congo, une grande partie sud-africaine travaille dans le secteur minier. Imaginez que du jour au lendemain, on commence à chasser ces personnes. Ce sera la catastrophe la plus générale.
2: Est-ce qu'aujourd'hui, on a quand même des exemples de corridors de ces infrastructures partagées, si on prend des exemples concrets?
3: Le corridor de Lobito est en train d'en devenir un. Il part de Johannesburg, il passe par la Zambie, il va jusqu'en Angola. C'est une première opportunité. Et la deuxième opportunité, c'est le développement des nouvelles infrastructures en RDC, par exemple, tout ce qui est Mwanda et la RN1. Le corridor de Lobito sert des intérêts connus, qui sont des intérêts des États-Unis, qui ont investi à la fois dans les infrastructures en Zambie, plutôt en Angola, même en termes de production d'énergie, mais également en termes de rail. Et cela voudrait justement aider la Zambie et la RDC à augmenter leur capacité de production en métaux stratégiques pour être en mesure d'alimenter le marché international. Ça touche la Zambie, ça touche la RDC et ça touche l'Angola, qui sont trois pays de la SADC. Et la capacité à résoudre des problèmes conjoints peut permettre justement que nous soyons en mesure de pouvoir consolider à la fois les relations pour que les uns et les autres soient interconnectés. Les seules choses qui peuvent mettre les pays ensemble, c'est leurs intérêts.
2: Merci Alki Tengue.
1: Alki Tengue, expert en stratégie économique et en innovation, interrogé par Clotilde Hazard. Il était médecin assistant en urologie, il est devenu astronaute à l'Agence spatiale européenne. Marco Siber a complètement changé de vie et il raconte son parcours à Dominique Chauffat de la radio-télévision suisse. Reportage donc à Cologne, en Allemagne, au Centre européen des astronautes.
4: Là, c'est une copie de ça qu'on a dans la station spatiale. Alors là, on s'entraîne pour faire certaines expériences, mais aussi faire des réparations dans la station. Et ça, c'est tout ici dedans avec les systèmes spatiaux originaux. Ouais.
5: On se retrouve donc dans un vaste hall de simulateurs. Il a fallu presque 2 ans de sélection intensive à Marco Siber, de tests médicaux, d'examens techniques, avant d'être nommé astronaute. C'était en novembre 2022. Et aujourd'hui, ce n'est encore que le tout début de son parcours professionnel.
4: Je pense que je suis arrivé maintenant dans cette nouvelle profession, mais quand même de me sentir comme un astronaute, je pense que ça va seulement arriver quand je suis vraiment sur la fusée et je vole dans l'espace.
5: Voler dans l'espace, le but ultime de tout astronaute. Mais pour y arriver, ce sont plusieurs années d'entraînement acharné. Il faut apprendre par cœur des centaines de processus, répéter tous les gestes encore et encore pour acquérir des automatismes.
4: On a des entraînements ici, par exemple sur les modules, mais on a aussi du travail dans le bureau, c'est clair. On a beaucoup des entraînements à Houston, dans le scaphandre, pour être préparé pour des missions en dehors de la station spatiale.
5: On va essayer de décrire le lieu où on se trouve. C'est vraiment la même taille que ce que vous avez dans une fusée, en fait.
4: Absolument, ouais. Là, on a le laboratoire Columbus. Ça, c'est le laboratoire européen sur la station spatiale. Alors, c'est ça, le module qui est attaché en avant de la station. Et comme ça, on a des modèles ici pour apprendre tout ça.
5: Astronaute, c'est un métier exigeant. Les échanges sont nombreux avec les instructeurs, les instructrices, mais aussi avec des pilotes, des ingénieurs. Un travail d'équipe qui peut nous faire rêver. Même si cette profession ne fait pas exception, elle a aussi ses revers.
4: Au commencement, j'ai pensé que c'est super cool de pouvoir voyager dans des autres pays, mais ça prend du temps, c'est fatigant. Et c'est clair, on est loin de la famille. Je pense que ça, ouais, c'est le plus difficile du travail.
5: Marco Siber est né à Bienne, puis il a grandi dans la petite ville alémanique de Kirchberg, dans le canton de Berne. Il revient pour nous sur sa première vie professionnelle et son cheminement en tant que médecin.
4: J'ai commencé avec la chirurgie générale. J'ai travaillé chez Air Glacier, dans le sauvetage héliporté. Mais après ça, j'ai quand même pensé, ouais, il me manque la partie chirurgique. Et j'ai décidé de devenir urologue, parce que là, c'est super spécialiste. On a beaucoup des opérations robotiques et je pense que c'est un métier super intéressant.
5: Ce touche-à-tout dans le domaine médical va finalement réorienter de fond en comble sa carrière, alors qu'il était en stage pour devenir urologue.
4: Quand j'étais étudiant, un des chefs, il a parlé de la sélection astronaute. C'était la première fois que j'ai vraiment réalisé que c'est possible pour des Européens de devenir astronaute. On va chez le bassin.
5: Oui, volontiers. Marco Siber se retrouve à s'entraîner aujourd'hui dans un énorme bassin de 10 mètres de profondeur.
4: Il y a deux modules et là on s'entraîne à comment est-ce qu'on peut échanger des pièces d'équipement, changer des câbles qui sont détruits, c'est tout sous l'eau. Ouais.
5: Médecin puis astronaute, pour Marco Siber, ces deux métiers présentent bon nombre de similitudes.
4: Les opérations mais aussi les sauvetages dans l'hélicoptère, ça sont des moments vraiment inspirants. Mais c'est clair, maintenant, j'espère qu'une fois volé dans l'espace, et ça c'est vraiment le rêve le plus grand de ma vie. Ouais.
1: Voilà la suite de notre série sur les changements de parcours en collaboration avec nos confrères des médias francophones publics. Et puis à partir de cette semaine sur RFI, on va aussi s'intéresser au lieu de...
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0: Ouverture ce lundi du 46e sommet de la SADC à Durban, en Afrique du Sud. La RDC qui va y participer va évoquer la guerre dans la partie orientale. Kinshasa va se prononcer sur les grands enjeux qui façonnent l'avenir et le développement de l'Afrique australe. Et la délégation congolaise est composée du vice-premier ministre, ministre de la Défense et la ministre des Affaires étrangères du ministre de l'Intégration régionale. Plusieurs agents de la police des circulations routières arrêtés, Alain Sélé, et mis à la disposition de l'auditorat militaire. C'est le commissaire divisionnaire Israël Kanto qui les a présentés lors d'une parade tenue dans cette municipalité. Ils sont poursuivis notamment pour tracasserie, violence et brutalité contre les usagers de la route. Les opposants de la C64 dans la rue, le 15 septembre prochain, ils vont manifester pour obtenir l'abandon de la proposition de loi portant organisation du référendum. Point de chute choisi à Kinshasa, le palais du peuple. Pas question, estime un membre de la conférence des présidents de l'Union Sacrée Famille Politique du chef de l'État. Projet de construction d'un hôpital moderne à Mbujimayi dans la province du Kasaï Oriental. L'intersyndicale provinciale de la santé salue le projet mais s'oppose catégoriquement à la démolition de l'hôpital général de référence de Dipomba. Cette structure syndicale menace de mener des actions syndicales de grande envergure, dont une grève générale.
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0: Encore une fois, bonjour et merci de votre fidélité à Top Congo FM. Les opposants de la C64 dans la rue, le 15 septembre prochain, ils vont manifester pour obtenir l'abandon de la proposition des lois référendaires. Point de chute choisi à Kinshasa, le palais du peuple. Pas question, estime un membre de la conférence des présidents de l'Union sacrée de la nation. Il dénonce une activité qui vise à perturber, d'après lui, les activités scolaires et la rentrée parlementaire. Thierry Mosenepo.
2: Le 15 août est passé. Le C64 avait fixé son ultimatum. Et alors ? Le soleil s'est levé, la République est toujours debout et le ciel n'est tombé sur la tête de personne. Maintenant, voici une autre date, le 15 septembre. Quelle coïncidence ! En pleine rentrée scolaire. Faut-il donc désormais perturber l'année scolaire de nos enfants pour satisfaire les calculs politiques d'une minorité qui cherche désespérément à imposer son agenda à toute la nation ? Il faut arrêter cette comédie. La Constitution n'est pas la priorité, ni du C64, ni de l'opposition, ni de la majorité que nous sommes. Elle appartient au peuple congolais, qui a parfaitement le droit d'en débattre. Et lorsque les conditions constitutionnelles sont réunies, de se prononcer selon les règles de la République. Et puis, cette agitation autour d'un prétendu troisième mandat devient franchement ridicule. Qui a annoncé un troisième mandat? Dans quel texte cela existe? Dans quel projet? Où est-il écrit? On invente une hypothèse, on la transforme en certitude, puis on menace de déstabiliser le pays pour combattre cette invention. Plus absurde encore, si par hypothèse, le peuple souverain décidait un jour d'adopter une nouvelle constitution, conduisant normalement à une nouvelle république juridique, la question se poserait dans un nouvel ordre constitutionnel. Parler automatiquement de troisième mandat, sans même connaître le contenu d'un éventuel futur texte, relève donc davantage du slogan politique que d'une démonstration juridique. On ne prend pas une nation entière en otage pour combattre une chimère. Le C64 a le droit de s'opposer, oui, mais il n'a ni le droit de confisquer le débat constitutionnel, ni celui d'imposer ses ultimatums à tout un peuple. Le 15 août est passé, le 15 septembre passera également, et la République, elle, va rester debout et avancer.
0: Jean-Thierry Mosenepo de l'Union Sacrée. Parlons dialogue national inclusif. Un parti politique de l'Union Sacrée de la Nation intensifie sa campagne de sensibilisation à travers la RDC. Lancée le 3 août dernier par le président national et initiateur de l'ADCN, Agir pour le développement du Congo Nouveau, le député national Justin de Décodoro, la campagne de sensibilisation en faveur du dialogue national inclusif s'est poursuivie à travers le pays. Le parti politique ADCN a conçu un spot pour sensibiliser les Congolais à la culture de la paix. À Kinshasa comme dans plusieurs provinces, les structures de l'ADCN sont mobilisées pour porter le message de paix, d'unité et de cohésion nationale. Détail, Cyril Milandou.
3: L'ADCN mobilise ses militants, partisans et cadres en faveur du dialogue qui est, pour son secrétaire général Marcel Zouma, une belle initiative.
4: Le chef de l'État détenant la boussole de ce pays a estimé qu'il nous faut, nous, en tant que filles et fils de ce pays, nous puissions, dans un avenir proche, nous mettre autour d'une table pour essayer d'aborder toutes les questions profondes relatives à la crise qui traverse notre pays.
3: Marcel Zouma estime estime que le contexte du moment impose aux Congolais de renforcer leur unité et leur cohésion.
4: Voilà la raison de cette adresse en tant que secrétaire général de l'ADCEM, qui ne vient que réitérer la campagne, relayer la campagne de sensibilisation et d'adhésion qui avait été déjà lancée par notre président national. J'ai cité le camarade Dédé Justin Kodo.
3: Selon le secrétaire général de l'ADCEM, la campagne de sensibilisation devrait s'étendre progressivement à l'ensemble des provinces comme Akikwit ou Kwilu.
4: Et là, nous sommes en train d'installer nos 8 fédérations dans la province de Kwilu. Et tout cela avec comme un seul message, le soutien à l'initiative du président de la République convoquant le dialogue imminent, le message de paix, de vivre ensemble, de la cohésion et de l'unité nationale en ces moments précis où le pays fait face à une agression.
3: À travers cette sensibilisation, l'ADCN réaffirme son soutien au chef de l'État et à l'initiative en faveur d'un dialogue inclusif.
0: Cyril Milando. Réveiller la conscience collective et réanimer les valeurs patriotiques, c'est l'essentiel du message lancé depuis Tchangou par la Fondation Les Bâtisseurs. Elle a organisé une conférence de base sous le thème « La résurrection, le réveil d'un peuple ». Par cette activité, l'organisation entend mobiliser les Kinois et l'ensemble des Congolais à devenir acteurs du changement. D'après Instino Kabamba, président de la Fondation Les Bâtisseurs, grâce au partenariat avec Tony Kankou, la même campagne plutôt va s'étendre à tous les districts de la capitale congolaise et dans d'autres provinces du pays. Il est au micro de Mamichela.
5: L'objectif de cette conférence débat organisée par la Fondation Les Rébâtisseurs est de réveiller la conscience collective et de redonner vie à nos valeurs fondamentales. La dignité, la solidarité, la justice et la vérité. Tchangou a été choisi comme point de départ parce que ces districts incarne la vérité et la diversité de notre peuple. Nous voulons que ce message de veille parte d'ici pour rayonner dans toute la nation. Le choix de ce thème, la résurrection, le veil d'un peuple, traduit notre conviction que le peuple congolais a existé, a connu la mort de certaines de ses valeurs, mais qu'il est temps de les ressusciter. Nous avons choisi ce terme parce qu'il exprime l'urgence de retrouver notre patriotisme, notre citoyenneté active et notre culture comme socle de l'unité nationale. Le message à retenir est un appel à l'action. Que chacun devienne acteur de cette résurrection.
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0: Parlons du 46e sommet de la SADC qui s'ouvre ce lundi à Durban, en Afrique du Sud. Kinshasa va y participer et va évoquer la crise dans l'est du pays. La RDC va se prononcer sur les grands enjeux qui façonnent l'avenir, le développement de l'Afrique australe. La délégation congolaise est composée du vice-premier ministre, ministre de la Défense, de la ministre des Affaires étrangères et du ministre de l'Intégration régionale. Encore cette attaque des terroristes IDF dans le village Badisende, territoire de Mambasa en Ituri. D'après le coordonnateur de la société civile locale, plusieurs personnes sont portées disparues dans la chefferie de Babila Babombi. Maître John Voleviero, acteur de la défense des droits de l'homme, parle d'une attaque à la base d'un déplacement massif des populations locales. Les populations locales vivent dans la psychose généralisée dans cette chefferie depuis le début de l'année. Maître John Voleviero est au micro de Franca Santé.
6: Cette souffrance, comme la population la vit chaque jour, mais également, est-ce que ces mêmes autorités, ils attendent réellement les familles qui cherchent leurs proches? Et est-ce qu'ils entendent ou ils voient également la population qui ne sait plus comment accéder à leurs champs? Cela permet même à se poser la question de savoir est-ce que les autorités vraiment mesurent la peur qui s'installe dans le cœur des citoyens ou dans le cœur de la population au travers de plusieurs agglomérations à Mambasa lorsqu'il fait chaque soir. Parce que nous l'avons constaté que c'est chaque soir dont les villages sont généralement attaqués. Les citoyens parfois se mettent à difficulté, sont mis à difficulté lorsqu'il fait chaque 18h, 19h, craignant des éventuelles attaques qui peuvent encore être signalées ça et là. C'est pourquoi nous demandons aux autorités sécuritaires de sortir d'une posture essentiellement réactive ces derniers temps. Les autorités doivent anticiper les attaques.
0: Parlons de la mobilisation qui est lancée dans les Hauts-de-Télé pour la collecte de signatures en ligne en faveur de la reconnaissance du génocide commis en République démocratique du Congo. Le gouverneur Jean-Bakomé Togambo a officiellement lancé la campagne le week-end à Isiro. L'objectif est de recueillir des millions de signatures à travers la province pour réclamer justice et réparation en faveur des familles victimes de ces crimes. Le chef de l'exécutif provincial estime que cette démarche constitue également un acte de reconnaissance des souffrances endurées par les populations congolaises. On écoute le gouverneur Jean-Bakomé au micro d'Alain Pangumo.
7: Depuis trois décennies, les Congolais ont fait l'objet de beaucoup d'injustices, de tueries, de viols qui ont amené mort, désolation, déplacement des populations, pillage des ressources naturelles. Une pétition est mise en ligne pour permettre aux Congolais et Congolaises de pouvoir entreprendre les démarches pour une reconnaissance du génocide congolais au niveau international. Nos mamans ont été violées à l'Est. Ils ont été humiliés, tabassés, déplacés à cause de la barbarie du Rwanda et de tous ces supplétifs. Avec d'autres forces étrangères et même quelques complices congolais ont endeuillé le peuple congolais. Aujourd'hui, nous avons pris conscience, les Congolais ont été maltraités, les richesses du Congo ont été pillées, les femmes ont été violées. La distinguée première dame avait, n'est-ce pas, initié cette démarche qui vise à permettre à nous, peuple congolais, de pouvoir signer une pétition de millions de signatures pour permettre à ce que ces génocides soient reconnus.
0: Des efforts considérables conjugués par le chef de l'État Félix Tshisekedi pour le retour d'une paix durable dans l'Est de la RDC et la stabilité des institutions de la République. C'est la députée nationale Jeannette Kavira qui l'a déclaré à Butembo, au Nord Kivu. Elle a été reconduite à la présidence du parti politique Convention nationale pour la démocratie chrétienne, CONADEC. C'était à l'issue du tout premier congrès national de cette formation politique. Assise placée sous le thème « La renaissance politique et socio-économique », Jeannette Kavira a appelé les jeunes à un sursaut patriotique et à ne pas prendre les armes contre leur pays. Elle a martelé que les élections demeurent la seule voie indiquée pour accéder au pouvoir. On écoute la députée nationale Jeannette Kavira, présidente nationale de la CONADEC.
8: Notre chef de l'État, que nous soutenons à 100%, dont nous soutenons les actions et la vision partout où nous sommes. Nous allons nous y mettre. Nous savons la capacité organisationnelle que nous avons et la capacité mobilisatrice que nous avons. Nous sommes sûrs qu'au bout des échéances électorales prochaines, nous ne manquerons pas en tout cas 10 députés nationaux, mais autant ou plus 20 députés provinciaux, c'est l'ambition que nous avons et nous savons que nous y arriverons. Et notre action à partir de maintenant, c'est d'aller au contact de la jeunesse, leur dire de se mettre en tête qu'il ne faut pas trahir le Congo, premièrement. Il ne faut pas prendre les armes contre notre propre pays. Il ne faut pas se mettre du côté de ceux qui pensent que pour avoir un poste ministériel, il faut aller prendre les armes, tuer les innocents, tuer l'économie du pays, faire une mauvaise propagande de notre pays. Donc, nous disons que aux jeunes, actuellement, c'est l'éducation civique et politique dont ils ont besoin. Nous avons choisi l'Union sacrée parce que l'Union sacrée est du bon côté de l'histoire. L'Union sacrée nous apprend, soutient, que nous devons nous consolider, nous devons nous battre autour des idéaux du chef de l'État, Félix Antoine Tshisekedi Tshilombo. Et les idéaux du chef de l'État, nous les connaissons tous. Il se bat pour l'unité de la nation. Il se bat pour la paix.
0: C'était la députée nationale, Jeannette Kavira. Au moins 10 détenus se sont évadés du cachot de la police nationale congolaise à Kantine, en ville de Beni. Nous sommes toujours au Nord Kivu. Ils ont réussi à s'enfuir en perçant les murs du cachot la nuit des samedis à dimanche. L'évasion a été précédée d'une série de cas de vols à main armée dans cette agglomération. Les autorités locales indiquent qu'aucun évadé n'a été appréhendé, mais la recherche se poursuit. Tchétché à la main, président de la société civile locale au micro d'Erickson Louemboué.
9: C'est la nuit qui a été marquée une série d'incidents graves dans les centres commerciaux des cantines. Plusieurs établissements ont été visités par des ingonies. Citons par exemple l'alimentation d'Urdour qui est au centre de l'agglomération des cantines. Dans la même nuit, les cachons du sous-commissariat de la police nationale congolaise des cantines a enregistré l'évasion de plus de 10 détenus qui ont pris la fuite dans la nature à travers les murs du cachon. Étant que la société civile que nous sommes, nous avons plusieurs fois alerté pour ce bâtiment qui abrite les bureaux de la police nationale congolaise, une ancienne maison des colons belges et qui est dans un état de dégradation très avancé. Il continue même à menacer de s'écrouler sur les risques qui fait courir cette maison qui est dangereuse et même aux détenus qui sont retenus au niveau de la police. Nous condamnons en fait ces fins et appelons les autorités à agir, d'ouvrir immédiatement une enquête approfondie sur l'évasion au cachon de la police.
0: Des agents de la police de circulation routière arrêtés à Lancelé et mis à la disposition de l'auditorat militaire. C'est le commissaire divisionnaire Israël Kantou qui les a présentés lors d'une parade tenue dans cette municipalité. Ils sont poursuivis pour tracasserie, violence et brutalité contre les usagers de la route. Les autres agents ont été placés dans l'alerte maximale en prévision de la prochaine rentrée scolaire. Un des agents de la garde rapproché du commissaire divisionnaire Israël Kantou a aussi été arrêté pour acte d'outrage à l'endroit d'un supérieur. On écoute le commissaire divisionnaire Israël Kantou au micro de José Ipachi.
10: Dès lors que nous nous mettrons à travailler pour l'État et non pour les différents commandants, je suis sûr que les embouteillages vont cesser, la fluidité sur la chaussée reviendra, bientôt la rentrée scolaire. Toutes les zones de concentration sont connues. Une fois l'on te place dans un coin, reste là. Si tu fais l'abandon des postes, pars et ne reviens plus. D'autres unités, nombreuses d'ailleurs, vont travailler. De la même manière, tu t'étais improvisé policier de circulation routière, de la même manière, l'on te retournera dans ton ancienne unité. Nous avons besoin des policiers dans des carrefours. J'autorise à un seul porte-à-tout de travailler, celui qui est au service de la police. Il nous aidera même quand le président de la République fait passer. On vous a toujours apporté les véhicules en panne dans vos bureaux. Et j'ai toujours vu cela. Quand quelqu'un veut commettre une bavure, il faut qu'un policier soit là pour les couvrir. Nous ne sommes pas là pour couvrir les erreurs des autres. Il va falloir obéir à la population. Elle n'est pas ton ennemi. Dans notre métier, il y a des sanctions négatives et positives. Certains de nos agents qui sont tombés dans la sanction négative seront présentés ici devant vous. Et après cette présentation, leur place est à l'auditorat. Le bourgmestre va organiser une audience publique. Ils seront jugés et punis.
0: Insécurité grandissante, insalubrité, c'est parmi les mots décriés dans la commune de Ndjili. Nous sommes à Kinshasa. Une structure de la société civile a lancé une campagne de contrôle citoyen. La dynamique des jeunes et Congo plaide pour des solutions urgentes à ces fléaux. On écoute Goni Dialouzebi, président provincial de la dynamique des jeunes et Congo, fédération de Kinshasa 3 et vice-président du conseil communal d'Ndjili.
11: Suite à la note circulaire de notre président national, Evest Lumba Malembe, c'est le contrôle citoyen. Nous avons tenu une réunion dans la commune d'Ndjili avec mon équipe. Nous avons identifié plusieurs défis majeurs qui préoccupent notre population. L'insécurité, l'insalubrité, le manque d'électricité et les difficultés liées à la rentrée scolaire. Ces préoccupations guideront nos prochaines actions. La dynamique des jeunes Congo, première force de la société civile en RDC, demeure déterminée et engagé à apporter des solutions concrètes aux cris et aux besoins de la population. Nul n'ignore que l'insécurité est devenue monnaie courante en Djili. Nos policiers manquent d'équipement et les effectifs sont insuffisants. Quant à l'insalubrité, elle traduit un abandon total de la part des autorités de la ville et de l'exécutif communal. Nous réaffirmons notre volonté de travailler pour renforcer la sécurité en Djili, lutter contre l'insalubrité, améliorer l'accès à l'électricité et soutenir la rentrée succès scolaire des enfants issus des familles vulnérables. Nos sincères félicitations au chef de l'État pour les nouvelles infrastructures réalisées en Djili, qui témoignent d'une volonté de modernisation. Mais nous insistons, ces infrastructures doivent s'accompagner d'une gouvernance locale responsable et proche de la population.
0: Parlons justice. Depuis samedi 15 août 2026, le pouvoir judiciaire est en congé pendant 2 mois. Que retenir de ces congés et que deviennent les affaires devant la justice? Nous avons posé la question à Maître Willy Wenga, avocat au barreau de Kinshasa Gombe.
12: Les vacances judiciaires sont prévues par les dispositions pertinentes de la loi organique portant organisation et fonctionnement des juridictions de l'ordre judiciaire pour permettre aux cours et tribunaux et voire même aux avocats de prendre un moment de repos. Vous savez, pendant toute l'année judiciaire, les magistrats, les avocats, les partis se sont bousculés à gauche et à droite. Et vous savez, c'est un travail intellectuel pour les avocats et les magistrats. Ce qui fait que le législateur a considéré que chaque année, pendant 2 mois, les cours de tribunaux peuvent aller aussi en vacances comme les autres institutions. On a appris que certains ministres sont en congé. L'Assemblée nationale est en vacances judiciaires. Voici, du 15 août au 15 octobre, pendant 2 mois, l'institution pouvoir judiciaire aussi vient d'entrer en congé. Mais ce qu'il faut noter, c'est que pour les affaires urgentes, les affaires qui requièrent célérité en matière pénale, par exemple, il n'y a pas de vacances judiciaires. Lorsqu'il y a un procès pénal, lorsqu'il y a un dossier pénal devant les juridictions civiles comme devant les juridictions militaires, il n'y a pas de vacances judiciaires. Mais pour le dossier civil et commerciaux, voire même les dossiers du travail, il y a vacances judiciaires. Cependant, pour des dossiers qui requièrent célérité, il faut introduire une requête auprès du président du tribunal pour demander une ordonnance afin que le dossier soit fixé à une date d'audience de vacation. Chaque tribunal organise les dates de ses audiences de vacation, au moins 2 pendant les 2 mois. Et ces audiences-là, ce sont des audiences pour plaider.
0: Maître Willy Wenga, avocat au barreau de Kinshasa, Gombe. 1 mois après leur admission à l'Ordre national des experts comptables de la République démocratique du Congo, en RDC, de nouveaux experts comptables passent à une nouvelle étape de leur parcours professionnel. Il vient de suivre une session spéciale de formation d'intégration obligatoire organisée pendant 1 semaine par l'Ordre afin de mieux maîtriser leurs devoirs, leurs responsabilités et les exigences liées à l'exercice de leur profession. Une formation qui leur permet également de mieux s'imprégner des différentes étapes d'une mission d'expertise comptable et d'audit. Jean-Noré Ma.
13: Cette session d'intégration constitue une étape importante avant l'entrée effective de nouveaux membres dans la profession. Bruno Kambaja, président de la Commission nationale de stage d'Elonec RDC, revient sur les principaux enseignements de cette formation, notamment la conduite d'une mission d'audit, de sa planification jusqu'à la rédaction du rapport final.
14: C'est la première fois que nous organisons cette session que j'appelle spéciale parce que il y a 2 choses. La première, c'est l'inclusion. D'habitude, dès qu'il réussissent au jury, ils prêtent serment et c'est fini. Mais cette fois-ci, nous avons estimé qu'il est nécessaire qu'ils passent par l'inclusion, qu'on leur explique qu'est-ce qui se passe réellement dans l'ONEC, en remontant leurs responsabilités, leurs devoirs et ensuite faire quand même un rappel sur la démarche d'un auditeur.
13: Au terme de cette semaine de formation, les participants se disent mieux préparés à affronter leurs futures responsabilités professionnelles. Moubou Moka Joyce témoigne de l'importance des connaissances acquises au cours de cette session.
15: Le module qui m'a beaucoup plus intéressé, c'était sur la déontologie et l'éthique professionnelle. Ces modules m'ont permis de me rendre compte de l'importance ou des règles qui encadrent la profession.
13: Après cette formation, 2 dernières étapes attendent le nouveau admis, la prestation des serments et leur inscription définitive au tableau de l'ONEC RDC avant l'exercice légale de la profession.
0: Jean-Noré Ma sur Top Congo FM. Parlons de la tension qui couvre dans le secteur de l'urbanisme et habitat à Kinshasa. Les chefs des cellules passent à l'offensive et saisissent les plus hautes autorités pour contester des mises en place qu'ils estiment contraires aux règles de gestion des agents de l'État. Dans leur plaidoyer, ils interpellent le vice-premier ministre, ministre de l'Intérieur et de la Fonction publique, le ministre d'État de l'Urbanisme ainsi que le gouverneur de Kinshasa. Leur question est directe. Sur quelle base légale le ministre provincial peut-il procéder à des affectations ou permutations d'agents relevant des services déconcentrés de l'État? Le collectif réclame des vérifications et des éclaircissements à ces sujets. On écoute Michel Asseke, il est porte-parole de ces collectifs.
16: Nous, collectif des chefs des cellules de l'urbanisme et habitat de la ville de Kinshasa, avons l'insigne honneur d'approcher vos hautes autorités enfin, d'attirer votre particulière attention sur une situation administrative préoccupante, résultant des actes posés par M. Alain Tchilungu, ministre provincial de l'urbanisme et habitat du gouvernement provincial de Kinshasa. Notre démarche est dictée par le souci de voir respecter les principes de légalité administrative, de hiérarchie, de compétences et de bonne administration dans un secteur où la confusion entre les compétences provinciales et celles de l'administration de l'État est de nature à créer de graves dysfonctionnements. La compétence ministérielle provinciale ne peut être confondue avec le pouvoir de gestion de la carrière des agents de l'État. Le ministre provincial, ni le gouverneur des provinces, ni l'autorité investie d'un pouvoir général de gestion de la carrière des agents des services publics de l'État.
0: Et du côté du ministère provincial de l'urbanisme et habitat, on dit attendre d'être officiellement notifié avant de se prononcer. Projet de construction d'un hôpital moderne à Mbujimayi dans la province du Kasaï oriental. L'intersyndical provincial de la santé salue le projet mais s'oppose catégoriquement à la démolition de l'hôpital général de référence de Dipumba. Cette structure syndicale suggère le choix d'un autre site. Elle menace de mener des actions syndicales de grande envergure, dont une grève générale. On écoute Guy Marcel Ilunga, président de l'intersyndicale de la santé du Kasaï oriental.
17: Nous saluons l'initiative de la construction d'un nouveau hôpital, mais nous condamnons la procédure de ce projet. Car détruire un hôpital de 400 lits au profit de celui de 100 lits, c'est priver la population de la ville de Mbujimayi à l'accès aux soins de santé de qualité. Le mieux à faire est de chercher un site où sera érigé le nouveau hôpital au lieu de détruire celui qui existe déjà. Nous disons encore que le site de Dipumba regorge à son sein la DPS Kasaï Oriental, l'IPES et tous les programmes spécialisés de la DPS. Nous trouvons au sein de ce site la chambre froide pour la conservation des vaccins pour les trois provinces. La province de Lomami, la province de Sangourou et la province du Kasaï Oriental. Dans ce même site, nous trouvons le laboratoire Penelta, un laboratoire qui a coûté des millions de dollars.
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3: Salut madame, monsieur, bienvenue à l'écoute de ces carnets de communiqués. Les complexes scolaires La Bourgeoisie du Nord a le réel plaisir d'annoncer à toute la population de Boutembo qu'il a débuté et continue l'inscription des nouveaux apprenants dans trois cycles d'études qu'il organise, à savoir maternelle de la première à la troisième année, primaire de la première à la sixième année, secondaire, septième et huitième année éducation des bases. Au complexe scolaire La Bourgeoisie du Nord, nous organisons trois options d'études où les nouveaux élèves sont reçus, et il s'agit de la commerciale et gestion de première à troisième année, les humanités techniques sociales de première à troisième année et la nutrition de première à troisième année des humanités. 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Voilà, c'est tout pour ce carnet de communiqués. Merci de l'avoir écouté.
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0: Merci notre Dieu. Ton peuple vient de t'adresser une demande. Parle, ils écouteront. Un simple homme que je suis. Comment saurais-je emprunter les mots exacts de ta part pour faire comprendre ta pensée à ton peuple? Oui, cela est possible par le Saint-Esprit. Saint-Esprit vient et parle à ses peuples. Du début à la fin, que nous sentions ta présence. Es-tu aussi capable, ô Saint-Esprit, à partir de ces lieux, émettre ta puissance même au travers de ceux qui nous suivent? Au travers de la radio. Merci. Au nom de Jésus. Amen. Merci. Soyez les bienvenus dans la maison du Père. Alléluia.
1: Alléluia.
0: Regardez-vous les uns les autres. Dites-vous qu'aujourd'hui, c'est une bonne soirée.
1: Alléluia.
0: Eh bien, je vais commencer d'abord par expliquer quelque chose. Parce qu'il suffit d'un petit grain de sable pour que la machine ne tourne pas. J'ai reçu une remarque que je trouve vraiment importante par le protocole. Que j'ai utilisé des mots qui ont échappé à certaines personnes. Écoutez, excusez-moi, même ceux qui sont à la radio, ils n'ont pas compris ça, je vais expliquer, c'est tout à fait simple. Avant que je parle, vous m'avez déjà excusé. Que Dieu vous bénisse. Eh bien, de quoi s'agit-il? Je disais que la Bible, c'est le logiciel de Dieu. Un logiciel. Au fait, le logiciel, c'est quoi? C'est l'ensemble de programmation pour résoudre un problème.
1: Ni mchango ya mipangilio ili kuleta suluhisho kwa jambo fulani.
0: C'est simple.
1: Ni rahisi.
0: Quand vous aurez entendu quelqu'un dire logiciel, ne pensez pas que c'est un mot satanique. C'est tout à fait technique. Ukifikiria
1: mtu anazungumzia hii neno ya kifaransa logiciel, msifikirie kwamba ni jina la kimashetani.
0: Non.
1: Sivyo.
0: On a programmé certaines choses, on met ça dans un, quelque part dans une machine, on dit ça c'est le logiciel.
1: Na wakaviweka pamoja ndani ya chombo kimoja na wakasema hii ndio logiciel kwa kifaransa.
0: Exactement comme la Bible.
1: Kama ilivyo Biblia.
0: Toute notre vie.
1: Maisha yetu yote.
0: Économique.
1: Inaishi uchumi.
0: Social.
1: Inaishi ujamii.
0: Je dirais même politique.
1: Hata kwa ajili ya wale wanafanya
0: tout est programmé ici.
1: Yote ni mipangilio ya Mungu.
0: C'est ça le logiciel.
1: Ni hiyo ndiyo inaitwa.
0: Ça passe. Alléluia. Il y a un autre mot qui est semblé difficile, c'est l'algorithme. Vraiment je m'excuse.
1: Kuna neno lingine ambalo nilizungumzia ile ambayo natamka, algorithme.
0: L'algorithme c'est quoi?
1: C'est-à-dire,
0: vous avez un problème à résoudre. Il te faut maintenant une formule pour trouver la réponse.
1: Kuna jambo ambalo nakubidi ulete upate jibu, alafu inabidi ukue na jinsi gani na ufahamu gani utaendea kupitia ili kupata jibu.
0: Une formule mathématique.

0: dit que pour résoudre un problème posé.
1: Ni jinsi ya kuendea kihesabu ili kupata jibu kwa jambo fulani.
0: C'est ça l'algorithme.
1: Niyo ndiyo inaitwa hiyo
0: jambo. Alléluia.
1: Algorithme.
0: Et j'ai pris l'exemple d'une sœur, est-ce qu'elle est ici?
1: Na nileta mfano dada moja
0: pour trouver l'algorithme afin de résoudre un problème de mariage. C'est exactement un algorithme. Alléluia.
1: Amen.
0: Alors là vous allez comprendre très vite, on passe. Il est écrit comme ceci.
1: Il m'a dit quoi hivi?
0: Par ces meurtrissures, nous sommes.
1: Kupitia ku umizwa kwake tumeponi.
0: Vous voulez la guérison?
1: Nataka uponyaji?
0: Oui.
1: Ndio.
0: Il y a un algorithme que Dieu a préparé.
1: Ah, kuna jinsi ya kupitia.
0: C'est le meurtrissure de Jésus.
1: Ni kupitia kuteswa kwa Kristo.
0: Alors désormais.
1: Sasa tangu leo.
0: Lorsque vous entendrez le mot logiciel, sachez que c'est le programme.
1: Wakati
0: la programmation.
1: Wakati utasikilia hii neno logiciel Dieu comme ni mpangilio.
0: Dieu a déjà programmé.
1: Mungu amepangilia tayari.
0: Alléluia.
1: Alléluia.
0: Lorsque vous entendrez algorithme, sachez que ça c'est la solution à un problème. Donc la formule pour trouver la solution à un problème, c'est tout.
1: Ah, ukisikia hiyo algorithme Dieu comme hii ni njia ili kufikia kitu fulani.
0: Alléluia. Ça va.
1: Yeni hein? Sawa.
0: Je crois que vous m'avez compris et vous m'avez excusé. Amen.
1: Amen.
0: Alors, aujourd'hui, je voudrais pas terminer, mais mettre un terme, tout
1: sasa,
0: simplement.
1: Leo na ningilipendelea, sijui kama ningimalize, lakini nataka kutia nukta.
0: Parce qu'au fait,
1: ili,
0: aucune prédication selon Dieu.
1: Hakuna mahubiri yoyote sawa sawa na Mungu.
0: Qui est terminé, qui est
1: ambayo inaisha.
0: On cherche tout simplement les points essentiels.
1: Tunatafuta tu hizo nukta za maana.
0: Afin d'amener le peuple qui écoute à un but.
1: Ili kuleta watu ambao wanasikia kwa kufikia lengo fulani.
0: La place de l'église.
1: Nafasi ya kanisa.
0: Selon les prophéties de l'écriture.
1: Kufatana matabiri ya maandiko.
0: C'est un terme
1: ni neno kubwa sana.
0: Que je vous dis qu'en deux semaines on ne peut pas terminer.
1: Na haiwezekani kwa wiki mbili kumaliza.
0: Choisis des points essentiels.
1: Tulitafuta nukta ambazo
0: juste pour amener le peuple que nous sommes.
1: Kuleta taifa ambalo sisi.
0: Que vous êtes.
1: Ambato tupo.
0: À retrouver cette place là dont l'église doit occuper.
1: Ili kupata hiyo nafasi ambayo tuna inatubidi tuchukue ndani ya kanisa.
0: Dans ce grand thème je soutirai un sous-thème.
1: Katika msingi huu mkubwa tuna msingi mdogo.
0: La position de l'église.
1: Nafasi ya kanisa.
0: Dans la pensée de Dieu.
1: Ndani ya fikara za Mungu.
0: À travers les âges.
1: Kupitia
0: les âges. Le temps.
1: Kupitia nyakati.
0: Ne voyez pas l'église comme un bâtiment, comme quoi que ce soit. Je pouvais dire clairement la place du chrétien. Alléluia.
1: Amen.
0: Dans la pensée de Dieu.
1: Za Mungu,
0: à travers les âges. Je pouvais dire ça.
1: Kupitia,
0: parce que l'église, au fait, c'est une personne.
1: C'est nous.
0: Le but était de nous amener.
1: Lengo ni kutuleta.
0: Je ne dis pas de vous amener.
1: Si seme ku kupeleka.
0: C'est comme si je vous amène et moi je ne suis pas impliqué. Non.
1: Ni kwamba ninaweza kusema wewe uko ni la mimi.
0: De nous amener, d'aller ensemble.
1: Nasema kutupeleka sote pasi.
0: Que Dieu nous a placés dès l'éternité.
1: Ambayo Mungu alitupandalia tangu misingi.
0: Est-ce que nous sommes à cette place?
1: Je, tupo kwa nafasi hiyo?
0: Et comme l'église c'est un mystère.
1: Na kwa sababu kanisa ni siri, ni fumbo.
0: Nous avons résumé.
1: Tuliweza kufanya
0: tout ce que nous pouvions dire à beaucoup de temps.
1: Yote ambayo tungeweza kusema kwa wakati mwingi.
0: Quatre points essentiels. Nous avons dit
1: tulisema
0: les quatre mystères
1: siri nne
0: de la position
1: ya nafasi
0: de l'église
1: ya kanisa
0: à travers le temps.
1: Ndani ya nyakati.
0: Et comme il s'agit de l'église,
1: na kwa sababu inahusu kanisa,
0: nous avons examiné la vie de quatre femmes.
1: Tulichunguza maisha ya wanawake wane.
0: Qui sont des femmes emblématiques.
1: Ambao ni wamama tofauti.
0: Dans la Bible.
1: Ndani ya Biblia.
0: Dans la vie.
1: Ndani ya maisha.
0: Exprime des leçons importantes sur la position de l'Église.
1: Maisha yao inaleta mafundisho ya maana sana. Ndani ya maisha yetu.
0: Vous avez vu le premier mystère de la position de l'église par rapport et sont importantes sur la position de l'église.
1: Maisha yao inaleta mafundisho ya maana sana nani

0: ya maisha yetu.
1: Nous avons vu le premier mystère.
0: Tuliona siri ya kwanza.
1: De la position de l'église.
0: Ya nafasi ya kanisa.
1: Par rapport à la vie d'Eve.
0: Kufuatana na maisha ya Hawa.

0: que Eve
1: ya kwamba Hawa
0: qui était à Adam
1: ambaye alikuwa ndani ya Adam
0: et que Adam était en Dieu
1: na Adam alikuwa ndani ya Mungu.
0: C'est exactement facile de comprendre que Eve était en Dieu.
1: Ni dhahiri ya kwamba Hawa alikuwa ndani ya Mungu.
0: Ça montre directement la position de Eve.
1: Inaonesha wazi wazi nafasi ya Hawa.
0: Dès les temps anciens.
1: Tangu misingi.
0: C'est pourquoi nous avons lu une écriture que je ne que vous connaissez.
1: Ndio maana tulisoma andiko ambayo tunalifahamu.
0: Que Dieu,
1: Mungu,
0: ceux qu'il a connu d'avance.
1: Wale ambao aliwafahamu tangu misingi.
0: D'avance, c'est-à-dire avant la fondation du monde.
1: Kabla ya kuumbwa dunia.
0: Parce que le monde a existé au commencement.
1: Sababu dunia ilianza mwanzo.
0: Mais Dieu,
1: lakini Mungu,
0: a existé au jour de l'éternité.
1: Alikuwa kabla ya dunia. Milele. Amen.
0: Amen.
1: Amen.
0: Et quand Dieu était là,
1: na wakati Mungu alikuwa pale,
0: dès l'éternité passée,
1: tangu milele hiyo ya
0: kale, tout ce que nous voyons,
1: yote ambayo tunayaona sasa,
0: était en lui.
1: Ilikuwa ndani mwake.
0: Dans l'église.
1: Hata kanisa vile vile.
0: Dans toi.
1: Na wewe vile vile.
0: Est-ce que tu peux accepter que tu étais en Dieu dès l'éternité?
1: Je unaweza kukubali ya kwamba ulikuwa ndani ya Mungu tangu milele?
0: Alléluia.
1: Alléluia.
0: Qu'on ne te force pas de croire.
1: Ha usurutishwi kukubali.
0: C'est une vérité.
1: Ni ukweli
0: éternel et personne ne peut changer ça.
1: Ambayo mtu hawezi kubadilisha.
0: Si ne t'avais pas connu d'avance,
1: kama hakukujua tangu huko misingi,
0: il ne t'aurait pas prédestiné pour que tu ressembles à Christ. Et il ne t'aurait même pas appelé.
1: Hangiweza kukutayarisha ufanane na Kristo na hangiweza kukuita.
0: Quand tu as attendu l'appel,
1: wakati ulisikia mwito,
0: c'est qu'il t'a connu.
1: Na maana ya kwamba alikufahamu.
0: Nous avons illustré ça par un exemple.
1: Tulionyesha wazi kupitia mfano ambao mrahisi sana.
0: S'il vous plaît, hein, s'il vous plaît. Est-ce que nous sommes
1: tafadhali?
0: Nous avons une maman qui attend bébé.
1: Kuna mama ambaye anangoja mtoto. Mama mjamzito.
0: Non, ne vous manifestez pas. Je sais que vous êtes là.
1: Tafadhali usisimame, tunajua ya kwamba.
0: Voyez.
1: Anaweza kuwa.
0: Votre enfant est là.
1: Unajua, mwana wako yupo.
0: Ne t'a pas connu, elle t'a pas encore connu.
1: Hajakufahamu bado.
0: Mais toi,
1: lakini wewe,
0: tu connais déjà l'enfant.
1: Unajua tayari mtoto.
0: Parce que si tu vas à l'écho, on peut te donner même le sexe de l'enfant.
1: Kwa sababu ukienda huko kwenye hospital, wale ambao wanachunguza ndani ya vyombo wataweza kupatia hata huyu mtoto kama ni mke ama ni mume.
0: Et si tu es en train de suivre, comment est-ce qu'on appelle ça? CPN.
1: Ah non, wakati huko unafuatia haya mafundisho ya mama ambao wanangojea kuzaa.
0: Tu suis exactement les instructions, les recommandations du docteur
1: unafuata,
0: pour que tu ne connaisses pas l'avortement.
1: Unafuata kwa makini sana mashauri ya madakta ili usifikilie kupoteza ujauzito wako.
0: Combien quel est le degré de l'amour que tu accordes à cet enfant que tu aimes?
1: Kiasi gani unampenda huyu mwanawe?
0: Avant qu'il ne t'aime.
1: Bado yeye hajakupenda.
0: Hallelujah.
1: Hallelujah.
0: Laissez-moi vous dire, bien-aimé.
1: Est-ce
0: que vous savez que l'église, c'est exactement le CPN?
1: Je, tunafahamu ya kwamba kanisa ni inafananishwa na hiyo mafundisho ambayo wamama wa mimba wanafuata? CPN?
0: Est-ce que vous le saviez?
1: Je, tunaifahamu?
0: Laissez-moi vous dire que c'est vrai.
1: Wachaniseme, niwaambie kwamba ni kweli.
0: Toutes les prédications qui passent ici, ce sont les instructions du docteur qui est Dieu, afin que nous ne connaissions pas l'avortement des promesses que nous avons reçues.
1: Mahubiri yote ambayo yanapitika hapa ni mafundisho ya huyu daktari ambayo ni Mungu ili tusiweze kupoteza ujauzito ambao tunao.
0: Combien de personnes ont connu l'avortement de leur promesse?
1: Watu ngapi ambao wamepoteza ahadi zao?
0: Hallelujah.
1: Amen.
0: Oh Dieu merveilleux.
1: Kumwema.
0: Voyez que une maman connaît déjà son enfant avant que l'enfant ne le connaisse.
1: Mama anafahamu tayari mwanawe kabla mwana
0: hajampenda. Elle aime déjà l'enfant avant que l'enfant l'aime.
1: Kabla mwana hajampenda.
0: C'est exactement avec Dieu. Dieu avec nous. Dieu avec l'église. Il nous a aimés. D'abord, il nous a connus avant que nous le connaissions. Il nous a aimés avant que nous l'aimions. C'est pourquoi il nous a prédestinés. Donc pour connaître la position de l'église,
1: il est tout kufahamu nafasi ya kanisa.
0: Dans la pensée de Dieu. Depuis l'éternité.
1: Tangu milele.
0: Nous avons pris 4 femmes.
1: Tulipitia tulichukua wanawake

0: kuane,
1: dont la vie, l'expression de leur vie, de la manière dont elles ont vécu, ont donné quatre points essentiels. Nous avons vu ensemble la position de Ève.
0: Tuliona pamoja na fasi ya Hawa.
1: C'est que Ève était en Dieu.
0: Jinsi gani huyu Hawa alikuwa pamoja na Mungu.
1: Il était dans l'homme qui est Adam.
0: Alikuwa ndani ya mtu ambaye ni Adam.
1: Et Adam était l'image de Christ. L'apôtre Paul dit ceci.
0: Mtume Paulo anasema hivi.
1: Que Adam,
0: Adam,
1: le premier homme Adam,
0: mtu wa kwanza Adam,
1: était l'image du dernier Adam qui est Christ.
0: Alikuwa picha ya huyu Adam wa mwisho ambaye ni Christ.
1: Le premier Adam était corporel, naturel.
0: Adam wa kwanza alikuwa wa kimwili.
1: Et le dernier Adam était spirituel.
0: Na Adam wa mwisho alikuwa wa kiroho.
1: Et Jésus,
0: na Yesu Kristo,
1: c'est-à-dire Dieu qui prend la chair,
0: huyu Mungu ambaye anakamata
1: mfano wa mwili, il est né d'une femme,
0: akazaliwa kupitia mwanamke.
1: Jésus avait toute la construction,
0: alikuwa na mfano wote ya kimtu.
1: Il avait les os,
0: alikuwa na mifupa.
1: Il avait l'eau, il avait le sang, il avait
0: alikuwa
1: tout.
0: Na maji, damu, vitu vyote.
1: Regardez ce petit Jésus.
0: Chunguze huyu mtoto huyu.
1: Qui est né à Bethléem.
0: Ambaye amezaliwa Bethléem.
1: Quand on le portait comme ça dans le bras.
0: Wakati walikuwa wakimchukua mikononi.
1: Ou quand on le présentait au temple comme ça.
0: Wakati walienda kumuonesha kwa makuhani
1: kanisani. Lui.
0: Ndani mwake.
1: Il y avait l'église.
0: Mulikuwa kanisa.
1: Alléluia.
0: Amen.
1: L'église n'est pas sortie d'ailleurs.
0: Kanisa likutoka nafasi nyingine.
1: Elle est sortie de Jésus-Christ.
0: Ndani ya Kristo Yesu.
1: Tout comme Ève la femme.
0: Kama jinsi Hawa mwanamke.
1: Le symbole de l'église est sorti d'Adam.
0: Adam naye kanisa lilitoka ndani ya Adam.
1: Et de la même manière.
0: Na vivyo hivyo
1: l'église est sortie de Jésus.
0: Kanisa lilitoka ndani ya Kristo.
1: Hallelujah.
0: Amen.
1: Avant que Jésus ne meure sur la croix pour qu'il y ait la naissance de l'église,
0: kabla Yesu hajakufa kanisani ili kanisa lizaliwe,
1: quand il marchait dans les rues de Jérusalem,
0: wakati alikuwa akitembea katika barabara humo hapo Yerusalemu,
1: en Israël,
0: na huko Israel,
1: il marchait avec l'église en lui,
0: alikuwa akitembea na kanisa ndani mwake.
1: Alléluia.
0: Amen.
1: C'est exactement ça le mystère.
0: Ni vivyo hivyo siri.
1: Tout comme dans l'ancien temps,
0: kama hapo zamani,
1: il avait fallu le sommeil d'Adam pour sortir
0: usingizi wa Adam ili kumtoa Hawa.
1: De la même manière,
0: vivyo hivyo,
1: il a fallu
0: ilibidi
1: le sommeil de Jésus
0: usingizi wa Yesu Kristo
1: sur la croix
0: hapo msalabani
1: pour sortir
0: ili
1: l'église,
0: kutoa kanisa.
1: Quelle est la position de l'église?
0: Nafasi ya kanisa ni gani?
1: C'est en Jésus-Christ.
0: Nindani
1: la
0: Yesu
1: position
0: Christo
1: originelle.
0: Nafasi ya kweli.
1: En Jésus-Christ.
0: Ndani ya Kristo.
1: Tous ceux qui sont en Jésus-Christ,
0: wote ambao wapo ndani ya Kristo,
1: ils ont récupéré leur position originelle.
0: Walipata nafasi yao ya awali ya kwanza.
1: Êtes-vous encore en Jésus-Christ?
0: Na unaona ndani ya Kristo?
1: Est-ce que vous êtes encore en Jésus?
0: Est-ce que tafadhali ungali ndani ya Kristo?
1: Alléluia.
0: Alléluia.
1: Il y a beaucoup de choses qui peuvent nous faire perdre cette position.
0: Kuna vitu vingi vinaweza kutufanya sisi kupoteza nafasi hii.
1: Notamment le péché.
0: Kama jinsi dhambi.
1: Mais nous avons quelqu'un.
0: Lakini tuna mtu mmoja.
1: Qui si nous confessons nos péchés.
0: Kama tunatubu dhambi zetu.
1: Il est fidèle.
0: Yeye ni mwaminifu.
1: Il est juste.
0: Na ana haki.
1: Pour nous pardonner.
0: Na yupo tayari kutusamehe.
1: Et dès qu'il nous pardonne.
0: Na wakati anatusamehe.
1: Il nous ramène en lui.
0: Anaturudisha ndani mwake.
1: Et nous récupérons la position
0: na tuna
1: que nous avions perdue.
0: Nafasi ambayo tulipoteza.
1: Hallelujah.
0: Amen.
1: Ça c'est le premier mystère.
0: D'abord,
1: demeurer en Jésus-Christ.
0: Kukandani ya Kristo.
1: Et cela nous avons tiré dans la vie de Ève.
0: Na hii tulipata ndani ya maisha ya.
1: Deuxième mystère nous avons examiné rapidement.
0: Tulichunguza haraka sana.
1: Une femme,
0: mke mwingine,
1: emblématique aussi.
0: Wa ajabu sana.
1: C'est Sarah.
0: Sarah.
1: Hallelujah.
0: Amen.
1: Sarah,
0: huyu Sarah,
1: c'est la femme
0: alikuwa mke
1: de notre père de la foi.
0: Wa babu yetu wa imani,
1: Abraham.
0: Abraham.
1: Dieu a appelé Abraham.
0: Mungu alimuita Abraham.
1: Il lui a dit des choses que nous connaissons déjà, nous avons exploité.
0: Vitu ambavyo tunavijua tayari.
1: Quitte ton pays, beaucoup de promesses.
0: Kwa mali pako na hadi.
1: Parmi les

0: promesses, les grandes promesses qu'Abraham avait reçues de Dieu, l'une d'elles a impliqué la participation de Sarah.
1: Moja ilihusu Sarai mwenyewe kushughulika.
0: C'est Sarah qui devait être le pivot de l'accomplissement de cette promesse, en ce sens que
1: Sarai ndiye alikuwa jengo ndio la msingi ili ahadi itimilike.
0: Dieu a promis à Abraham de devenir père d'une grande multitude.
1: Alimwaahidi Abraham kuwa baba wa taifa kubwa.
0: Or cette femme, Sarah,
1: Idailishi mke huyu Sarai,
0: était stérile. Comment est-ce que une stérile peut porter une promesse aussi grande qu'au travers d'elle, au travers d'elle, au travers d'elle, au travers d'elle, au travers d'elle, son mari deviendrait père de multitudes? Comment cela? Comment cela? Oui, c'est possible. C'est possible. Pour Dieu. J'aime une parole qui me vient à l'esprit. On dit, rien n'est impossible à Dieu. On ne s'est pas arrêté là. Tout est possible, hein? Rien. Alors, rien n'est impossible à Dieu, mais tout est possible à celui qui croit. Et la foi d'un être humain tel que je suis, tel que vous êtes, tel que nous sommes, il y a certains événements qui apparaissent dans la vie qui nous font basculer dans la foi. Donc il faut être à côté de celui qui a la foi ferme pour soutenir la
1: faiblesse.
0: Et quand Abraham est parti,
1: il
0: a pris avec lui sa femme. Alléluia.
1: Amen.
0: Les jours passent. Vous savez, je vais vous dire, la promesse, c'est comme de la drogue. Quelqu'un qui te promet. Donc, des fois, tu le regardes simplement comme ça, tu ne dis rien.
1: C'est pour dire,
0: tu m'avais dit que tu me ferais quelque chose jusque-là, je n'ai pas encore vu.
1: Hein.
0: Les mamans, vous connaissez ça avec les papas, n'est-ce pas? Il y a des regards qui parlent. Hein. Il rappelle des choses. Alors, je m'imagine que Sarah pouvait se dire, mais enfin. Ça fait autant d'années que cette promesse est dure. Hein? Mais d'après ce qu'on nous a appris, à un certain âge, ça sera impossible. Quand elle a dépassé, elle a dit à son mari, tu vois chérie, je sais que ton Dieu il est fidèle, mais je pense que cette promesse n'allait pas s'accomplir au travers de moi. Vous savez, nous les femmes, nous avons la ménopause un peu avant, mais vous les hommes, vous êtes un peu capables au-delà. Avant que ça ne soit trop tard, allez, prends ma servante, je te la donne, moi. Je ne serai pas jalouse, je te la donne. Abraham qui accepte la voix de sa femme, qui prend la servante, une fois la servante grosse, les problèmes surgissent dans la maison, dans le couple,
1: tiraillement.
0: Bon, je sais que les problèmes dans le couple sont vraiment défendus. C'est défendu, hein. Ce n'est pas permis. Mais il arrive des fois que je ne suis pas là. Je ne suis pas là. Mais je suis dans la maintenance, la stabilité. Et de la foi.
1: Une foi invariable.
0: La foi de Sarah a bougé. Je veux dire, la foi a diminué. Mais la foi d'Abraham
1: lakini imani ya Abraham
0: n'a pas varié d'un seul
1: haikutikisika hata
0: autant kido. Les années passées
1: ijapokuwa miaka na siku
0: autant il croyait toujours
1: na alidumu kuamini.
0: Et l'apôtre Paul nous signale dans Romains chapitre 4
1: hapo ndipo mtume Paulo anatuambia katika Warumi
0: que Abraham croyait espérait contre toute espérance.
1: Abraham alidumu kuamini ijapokuwa kosa tumaini yaweza kutokea.
0: Donc il y avait deux informations qui passaient dans la tête.
1: Kulikuwa habari mbili ambazo zilipita ndani ya kichwa chake.
0: D'Abraham.
1: Ya Abraham.
0: Il y avait les informations données par la parole de Dieu.
1: Kulikuwa hadithi na habari ambazo zimesemwa.
0: Il y a aussi les informations données par la science humaine.
1: Ah, kuna pia na hizo habari ambazo sayansi ya kibinadamu inazungumzia.
0: La science humaine disait, et ça dit jusqu'à
1: aujourd'hui,
0: que à 45 ans pour le maman c'est terminé.
1: Mais
0: Dieu avait entendu le double.
1: Lakini Mungu alingoja hii 40 iwe mara pili.
0: Pour confondre la science humaine.
1: Ili kuleta watu kushindwa kuelewa.
0: Est-ce que Sarah elle-même avait dit moi?
1: Sarah mwenyewe akasema je mimi?
0: Une femme de 90 ans, on voit une vieille femme avec la grossesse. Est-ce que je sortirai même dehors? Oui! Dieu!
1: Mungu.
0: C'est Dieu que je vous prêche.
1: Mungu
0: c'est Dieu bim. Auquel vous avez cru.
1: Mungu
0: il est capable.
1: Anaweza.
0: Rien n'est impossible
1: akuna
0: à lui. Il
1: ne
0: peut rajeunir les vieux.
1: Anaweza kuleta
0: il est capable de faire vieillir les jeunes. Il est comme ça.
1: Anaweza kuleta wakongo kuwa vijana na vijana kuwa wakongo.
0: Nous avons vu, c'est écrit dans la Bible.
1: Tuliona yanaandikwa katika Biblia.
0: Alléluia.
1: Amen.
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0: annoncé hier dimanche qu'il s'adressera prochainement à la nation afin de préciser les contours du prochain dialogue national inclusif. Félix Tshisekedi a fait cette déclaration à Libreville, au Gabon, au cours d'un échange avec des membres de la diaspora congolaise. En Ituri, les parents d'élèves appellent les chefs d'établissement à renforcer les mesures de prévention contre la maladie à virus Ebola dans les établissements scolaires. Une inquiétude alimentée par la persistance des cas de décès communautaires signalés dans certaines familles à Bounia. L'invité de ce jour-là, le chercheur et spécialiste en négociation et coopération internationale au sein du Centre africain de paix, médiation et diplomatie, Université des martyrs du Congo. Destin Biandiké parle de ce centre récemment lancé à Goma et à Kinshasa. Mesdames, Messieurs, bonjour. Le président de la République a annoncé qu'il s'adressera prochainement à la nation afin de préciser les contours du dialogue national inclusif qu'il envisage. Félix Tshisekedi a fait cette déclaration hier dimanche à Libreville, au Gabon, au cours d'un échange avec les membres de la diaspora congolaise. À cette occasion, le chef de l'État a réaffirmé sa volonté de poursuivre les efforts en faveur d'une paix durable en République démocratique du Congo, tout en soulignant son attachement au respect de la souveraineté nationale et à l'intégrité territoriale du pays. Nous l'écoutons dans cet extrait proposé par Alain Hirung.
1: Pour développer un pays comme le Congo, il faut qu'il y ait une cohésion nationale. On ne peut pas diriger ce pays dans la division. On ne peut le diriger que dans la cohésion. Et donc j'avais tendu les bras à tous ceux qui voulaient venir comme compatriotes pour le dialogue. Une autre occasion que nous offrons pour provoquer cette cohésion nationale. Voilà pourquoi il y a ce dialogue. Dans les jours qui viennent, normalement, je vais m'adresser au peuple congolais pour en expliquer les tenants et les aboutissants. Mais d'ores et déjà, je peux vous dire que ce dialogue ne ressemblera en rien à tout ce qu'il y a eu comme dialogue dans notre pays.
0: Au Nord Kivu, d'intenses combats entre l'AFC M23 et une coalition des groupes Wazalendo se sont poursuivis ce lundi dans plusieurs localités du groupement Oufamandou Premier au sud du territoire de Massissi. Selon des sources locales, les affrontements se concentrent autour de Remeka et Kachovu dans la chefferie de Barundé. Ils se sont étendus à cette zone après plusieurs jours de combats dans les territoires voisins de Calais, au sud Kivu. Des détails avec vous, Alain Hirung.
2: Des tirs d'artillerie lourde ont été entendus toute la matinée dans les villages de Kachovu et près de Remeka. Selon des sources locales, l'AFC M23 poursuit une offensive contre les combattants Wazalendo, dirigés notamment par Mutayomba James Maachano et un certain Marocain. L'intensité des combats contraint plusieurs centaines de familles à fuir vers Remeka, Katuundu, Biriko et d'autres localités plus sûres. Cette nouvelle flambée de violence intervient après les affrontements enregistrés ces derniers jours dans le groupement voisin de Ziralo, en territoire de Calais, au sud Kivu. La semaine dernière, l'armée congolaise et les Wazalendo y avaient repris plusieurs localités, dont Lumbishi. Mais samedi, l'AFC M23 aurait lancé une contre-offensive et repris le contrôle de la zone. Dans le Oufamandou, tout comme à Ziralo, la situation reste tendue alors que plusieurs villages continuent de se vider de leurs habitants, accentuant la crise humanitaire dans cette partie située à cheval entre le nord et le sud Kivu.
0: À Ituri, à deux semaines de la rentrée scolaire 2026-2027, les parents d'élèves appellent les chefs d'établissement à renforcer les mesures de prévention contre la maladie à virus Ebola dans les établissements scolaires. Cette inquiétude est alimentée par la persistance des cas de décès communautaires signalés dans certaines familles à Bounia. De son côté, la direction provinciale de l'éducation nationale assure que les écoles ont déjà reçu des instructions pour appliquer les mesures de prévention. Des détails avec Isaac Remoyopi.
3: La rentrée scolaire 2026-2027, prévue le 1er septembre prochain, intervient dans un contexte marqué par la poursuite de l'épidémie d'Ebola en Ituri. Cette situation préoccupe de nombreux parents qui souhaitent que toutes les dispositions soient prises pour protéger les élèves et le personnel enseignant. Les dispositifs de lavage de mains, de thermoflash, les respects des règles d'hygiène ainsi que l'assainissement des latrines dans les écoles. Leur inquiétude est renforcée par les récents décès communautaires signalés à Bounia et par la réticence de certains membres de la communauté à respecter les mesures de prévention. Dieudonné Lossa.
4: Les taux de décès communautaires commencent à augmenter. Et ces élèves proviendront de ces familles-là aussi pour venir à l'école. Peuvent faire contaminer les autres. Les dispositions doivent être prises maintenant.
3: Le directeur provincial de l'éducation nationale Ituri 1 se veut toutefois rassurant. Il affirme que les chefs d'établissement ont déjà été instruits de renforcer les mesures barrières avec l'appui des partenaires de la riposte. Il précise que des séances de sensibilisation et de formation des enseignants sont également organisées afin de préparer une rentrée scolaire dans les meilleures conditions sanitaires. Bounia, Isaac Remoyope, Radio Kapi.
0: À Kindu, dans la province du Maniema, l'état de plusieurs caniveaux suscite des préoccupations. De nombreux ouvrages de drainage sont aujourd'hui envahis par des déchets et des herbes, dégageant parfois des odeurs désagréables. À l'approche de la saison des pluies, les habitants appellent les autorités à procéder au curage de ces caniveaux afin de prévenir les risques d'inondation et d'améliorer les conditions d'assainissement dans la ville. Florence Kizalunga nous décrit la situation dans ce reportage.
5: Sur le boulevard Joseph Kabila, l'avenue de la paix est dans plusieurs artères de Kindu visitées par Radio Okapi. Les constats sont les mêmes. Les caniveaux encombrés par des immondices et par endroits envahis par la végétation. Des habitants estiment qu'un curage s'impose avant le début des pluies.
6: C'est très compliqué. Tous les caniveaux sont remplis d'immondices. Il est temps que les autorités pensent à les curer maintenant là, avant que les pluies ne commencent. Sinon, ça sera pire.
5: Les maires de Kindu assurent que des dispositions sont prises pour assainir ces ouvrages. Toutefois, Atibou Moulamba déplore le comportement de certains habitants qui utilisent les caniveaux comme dépotoirs.
7: Depuis que ces caniveaux ont été construits, il n'y a jamais eu curage. Mais nous sommes en train de faire un effort en partenariat avec le collectif des femmes secouristes pour déboucher tous les caniveaux. Et voilà ce qui m'amène au deuxième constat, c'est le fait que la population elle-même a choisi ces caniveaux-là pour lui servir de poubelle. Ça annihile un tout petit peu les efforts que nous sommes en train de fournir en partenariat avec les femmes secouristes.
5: Les maires de Kindu invitent par ailleurs les ménages à se doter des poubelles et à adopter les pratiques favorables à l'assainissement de leur cadre de vie. Kindu, Florence Kizalunga, Radio Kapi.
0: Le sourire revient peu à peu sur le visage des parents et des élèves qui fréquentent l'école primaire Voidou à Matadi. Il y a environ un mois, la démolition partielle de l'établissement pour permettre les travaux de réhabilitation des routes avait provoqué de vives inquiétudes. À ce jour, grâce aux travaux de reconstruction engagés par l'entreprise Wasi Congo en collaboration avec les autorités urbaines, les anciennes salles des classes, dont certaines montraient déjà des signes de dégradation avancée, laissent progressivement place à de nouvelles infrastructures. Les points avec Élise Gavira.
8: À mesure que les nouveaux bâtiments prennent forme, les parents retrouvent l'espoir. Pour cette mère de famille, dont trois de ses enfants fréquentent cette école,

0: Les craintes de première semaine ont laissé place au soulagement.
1: On était inquiets de voir l'école démolie, mais les travaux avancent vite. Nous sommes heureux de savoir que les enfants suivront le cours dans de nouveaux locaux.
0: Les élèves sont sans doute les plus heureux de cette reconstruction. Cet écolier rencontré sur place, impatient de retrouver ses camarades dans sa nouvelle classe, confie revenir régulièrement sur le chantier pour suivre l'avancée des travaux.
2: Quand il pleuvait, l'eau entrait à travers les fuites des tôles. J'aurais vraiment souhaité qu'on détruise tous les bâtiments pour en construire des nouveaux.
0: Selon Jet Lutumba, responsable de Wasi Congo, la vétusté des infrastructures ne laissait plus d'autre choix que de reconstruire.
3: Cette école a été déjà en un état délabré complètement. Alors, vous allez constater que c'est en pleine construction déjà pour donner un ouvrage plus décent à ces élèves-là qui doivent étudier dans de très bonnes conditions.
0: Pour l'entreprise Wasi Congo, c'est un défi relevé. Finaliser les travaux afin de ne pas perturber la bonne reprise des cours par les élèves à la prochaine rentrée scolaire. Depuis Matadi, Elis Kavira, Radio Kapi.
4: Les jeunes entrepreneurs de la ville de Kananga font face à de nombreuses difficultés, notamment le manque de financement, la rareté des opportunités et l'insuffisance d'un accompagnement adapté. Une situation qui pousse certains à abandonner leurs projets ou à tenter leur chance ailleurs. Mais ceux qui choisissent de rester veulent démontrer qu'il est possible de réussir dans leur ville. Refusant de baisser les bras face aux obstacles, ils misent sur leurs propres moyens pour développer leurs activités et prouver que la réussite est possible malgré les difficultés. Le point avec André Katendenga Lamouloumé.
5: Entreprendre à Kananga n'est pas toujours chose facile. Les manques de financement, la faiblesse des opportunités et l'insuffisance de l'accompagnement constituent des défis majeurs pour les jeunes porteurs de projets. Certains préfèrent partir tandis que d'autres abandonnent tout simplement leurs ambitions. Cependant, plusieurs jeunes entrepreneurs ont fait le choix de rester et de persévérer. C'est le cas de Giscard Katala, propriétaire de la firme KTL, spécialisée dans la fabrication de la mayonnaise Mayo Bio.
6: J'avais tendance à voir le transport ou les frais académiques de parents. Cette activité m'aide.
5: Comme lui, de nombreux entrepreneurs locaux croient au potentiel de leur ville et réinvestissent leurs bénéfices dans le développement de leurs activités. Héritier Massambila appelle le jeune à faire preuve de résilience tout en plaidant pour un soutien accru en faveur de l'entrepreneuriat local.
7: Il faut un encadrement, une bonne formation et les soutiens financiers.
5: Par ailleurs, de nouvelles opportunités commencent à émerger. C'est notamment le cas du Festival Sankai. Il constitue un cadre d'échange où les jeunes entrepreneurs peuvent présenter leurs initiatives, développer leur réseau et accéder à de nouvelles opportunités. Kanana, André Katendenga Lamouloumé, Radio Kapi.
4: Et dans le Sankourou, la société civile rénovée tire la sonnette d'alarme face à la dégradation avancée de la route nationale numéro 7, axe qui relie Lodja à Kananga, chef-lieu du Kasaï central. Elle déplore également l'avancée de plusieurs têtes de ravin sur la route Lodja-Benadibélé et sur d'autres voies de communication. Selon elle, cet enclavement provoque une hausse généralisée des prix des produits manufacturés dans les territoires de Lodja. Écoutez la réaction d'André Ndjongekama, président de la société civile rénovée du Sankourou, joint par Esther Ndalafina.
8: La société civile rénovée du Sankour alerte l'opinion nationale et internationale. Les autorités compétentes sur la dégradation très avancée de la route nationale numéro 7 reliée à la province du Sankour au Kasaï central. Cette situation constitue une menace sérieuse pour la population et l'économie de la province. L'avancée d'une tête de roseau proche du pont Lokeni, récemment réhabilitée par l'office des routes. L'avancée de l'érosion de la montagne de l'État vers le bureau administratif du territoire de Lodja, récemment construit dans le cadre du programme de développement local de 145 territoires. La flambée de prix des produits des premières nécessités, notamment les ciments, qui atteint environ 5000 francs congolais et le sac de sel jusqu'à 50 000 francs congolais. L'épargne répétée des camions, certains mettant près d'une semaine pour parcourir seulement 150 km entre Lodja et le port de Benadibélé, véritable poumon économique.
4: Et dans la province du Tanganyika, la chefferie de Bayazi, située dans le territoire des Congolos, célèbre cette année les centenaires de sa création. À cette occasion, le chef coutumier Shenge Salumu Kinkula Nkula, qui en assure la direction, lance un appel à la cohésion entre toutes les communautés vivant dans cette entité afin de consolider la paix et de favoriser le développement. Paul Mounanga nous présente cette chefferie qui existe depuis 1926.
9: Bayazi est l'une des sept chefferies qui compte le territoire des Congolos. Située sur les rives du fleuve Congo, elle constitue une entité territoriale décentralisée dont les habitants sont appelés les Bayazi ou Bayashi. Elle regroupe des centaines de petites localités et villages. La population locale tire principalement ses moyens de subsistance de l'agriculture. La cité des Congolos présente son principal centre de consommation et d'échanges commerciaux. Les habitants vivent également de la pêche et de l'élevage. La langue locale est le Emba, tandis que le Swahili est aussi largement parlé dans la chefferie. Comme plusieurs autres entités du pays, la chefferie des Bayazi est confrontée à divers défis, notamment les conflits liés à la succession coutumière qui figurent parmi les problèmes les plus récurrents. Il convient de signaler que la chefferie des Bayazi a bénéficié en 2024 de la mise en œuvre du plan local de sécurité.

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3: Notre peur la plus profonde n'est pas d'être inapte. Elle est que nous puissions être dotés d'un pouvoir sans commune mesure. On n'apporte rien au monde en se dévalorisant. Il n'est pas éclairé de se faire plus petit que l'on est, simplement pour rassurer les autres autour de nous. Si nous nous libérons de notre propre peur, notre présence seule pourra aussi libérer les autres.
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5: Bonjour et bon après-midi, auditeurs, auditrices de la RTVH. Voici votre édition de la mi-journée qui s'ouvre par les titres. Les abonnés des réseaux de télécommunications RTL, Vodacom et Orange en ville de Boutembo se disent confus des changements brusques de la validité des forfaits Internet. Ils réclament des éclaircissements sur les nouveaux tarifs.
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5: Modernisation de la voirie urbaine à Boutembo, les poteaux placés anarchiquement le long des boulevards et avenues concernés par les travaux seront déplacés de gré ou de force. L'Office des voiries et traînages prévient leurs propriétaires.
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5: Les enfants sourds muets sensibilisés sur les risques de la maladie à virus Ebola. À l'initiative du Parlement d'Afan, Boutembo le Bureau, objectif, impliquer cette catégorie sociale dans la lutte contre la fièvre hémorragique. Voilà tout pour les titres, bienvenue au détail.
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5: Polémique en ville de Boutembo autour du forfait Internet de 1 giga à 50 unités. Les abonnés de Vodacom, RTL et Orange dénoncent une réduction de la durée de validité. Ils disent attendre des éclaircissements de la part des opérateurs des réseaux de télécommunications. Cependant, ceux-ci évoquent un changement brusque de tarifs. C'est un reportage d'Élisée Mupenda rendu depuis notre studio numéro 1.
11: Selon les constats des consommateurs de ces services, certains forfaits ont disparu et d'autres dont la validité est de 24 heures expirent à 23h59. Ils déplorent ce qu'ils qualifient de confusion sémée par les réseaux de télécommunications. Myriam Mukanda, cliente, demande aux autorités de veiller au respect des droits des abonnés.
12: De ma part, mes balchanites, parce que mien il connaît Jivunia, il est.
13: De mon côté, ils m'ont déjà fait souffrir parce que j'utilisais fréquemment les forfaits des 1 giga valables pendant 40 ans. J'ai dépensé seulement 50 unités tous les deux jours, mais avec la modification actuelle des tarifs, cela ne m'arrange plus et je souffre. Je demande donc le rétablissement de l'ancien tarif, la connexion Internet. Lorsqu'elle devient plus chère, cela ne nous arrange plus du tout.
11: Rencontré à Lusando, au quartier Matanda, qui était revendeur de crédit, estime que les clients devraient être informés de tout changement afin d'éviter les incompréhensions.
14: Moi, j'ai constaté chez Orange, le forfait 1 giga 24 heures a disparu. Nous avons constaté que c'est devenu un forfait qui se limite à 23h59. Mais tous les autres, en tout cas, ça reste échangé. C'est normal que les clients s'étonnent. Je suggérerais, en tant que moi, de chaque fois informer lorsqu'il y a moindre modification, puisque deux fois, les clients ne prennent pas au sérieux lorsque nous leur envoyons des forfaits, sachant que c'est un forfait 24 heures. Malheureusement, même nous, revendeurs, nous ne sommes pas au courant de toutes ces modifications-là.
11: Un agent d'Airtel à Butembo, interrogé sous anonymat, a évoqué un changement brusque des tarifs au niveau du siège de l'opérateur en Inde. Il parle également d'une possible maintenance visant à améliorer les services Internet. En attendant une communication officielle de Kinshasa, les abonnés restent dans l'attente d'explications sur les conditions réelles de ces forfaits.
5: Les habitants de Katia, au quartier Boutete, dans la commune de Kimemi, dénoncent la divagation des bêtes dans ces coins de la ville de Butembo. Dénonciation faite au cours d'une réunion de sécurité et développement élargi aux citoyens organisée en début de la semaine passée. À les en croire, ces bêtes ont détruit leur culture potagère. Les victimes fustigent l'indifférence des propriétaires de ces animaux et la non-prise des mesures par les autorités locales pour mettre fin à cette divagation. Nous vous proposons d'écouter Kavira Lukando, l'une des victimes, au micro de Nelson Rafiki.
4: Ces bêtes en divagation nous causent souvent beaucoup de torts. Elles mangent nos aliments, elles entrent dans nos cuisines et même dans nos chambres. Que les éleveurs concernés gardent leurs bêtes dans leurs parcelles, car nos parcelles ne doivent pas être transformées en pâturage. Nous ne savons plus comment entretenir nos jardins potagers. Nous devons faire l'élevage, bien sûr, mais pas au point de semer des conflits dans des quartiers. Que les autorités compétentes nous aident à mettre fin à cette situation qui crée déjà des mésententes entre nous et que les propriétaires de ces bêtes changent aussi des comportements.
5: Tous les poteaux placés hors normes sur le boulevard Nyamwisi en pleine réhabilitation seront déplacés de gré ou de force. Il s'agit notamment des poteaux de la Société Énergie du Nord Kivu Nka, mais aussi d'une entreprise en charge de la fibre optique en ville de Butembo. C'est les responsables de l'Office de voirie et drainage OVD en ville de Butembo qui a fait cette annonce dans une interview accordée à RTVH. L'ingénieur Kelly Kelekele précise que ces poteaux ont été placés d'une manière anarchique et sans consulter son service. On l'écoute.
6: NK est déjà au courant de cette situation et je crois là où nous sommes maintenant, il a déjà enlevé les poteaux qui sont sur l'axe des caniveaux et il a remis déjà sur le point. Mais je vois encore d'autres gens qui sont en train maintenant d'installer les poteaux de fibre optique. Ils oublient que Butembo est en train d'être modernisé. Ils seront les responsables quand la route qu'ils sont en train de mettre leurs poteaux, je l'ai dit à haute voix, ils seront responsables de leur réseau. Parce que jusqu'à ce moment, l'OVD ne connaît rien. La mairie les a autorisés, je ne sais pas. Mais je ne sais pas qui les a donné l'autorisation de placer les poteaux sur la route. Et je vous assure que beaucoup de poteaux vont tomber ici à Butembo. NK est en train de se corriger, il est en train de se remettre sur sa voie. Mais les gens qui sont en train de placer les poteaux de fibre optique, je l'ai dit, je ne les connais pas. Ils s'en prendront à eux-mêmes. Même les 1 km qu'on va construire maintenant, 1 km témoin qu'on va construire maintenant, beaucoup de poteaux vont tomber. Parce qu'il y a une zone qui reste pour régie des eaux, le courant, fibre optique, mais ils sont en train de placer le poteau anarchiquement. Qu'ils sachent bien que la commission

0: de démolition anarchique est en cours d'opération.
1: À Béni, les travaux de rénovation de l'aérogare touchée par un incendie en mars dernier évoluent positivement. Le feu avait ravagé la salle d'attente et quelques bureaux administratifs. Le commandant de l'aéroport de Béni, Sébastien Kandale, salue l'appui financier du gouvernement provincial du Nord-Kivu pour l'achèvement de ces travaux dans un délai raisonnable. Il s'est réjoui de la qualité de travail que l'entreprise qui a gagné le marché. Sébastien Kandale est dans cet extrait choisi par Patrick Sialoa.
2: Être reconnaissant aux efforts qu'elle cesse de produire, Son Excellence, le gouvernement militaire, il reflète vraiment la vision du chef de l'État. C'est tout ce que vous voyez là-bas. Le financement à 100%, c'est le gouvernement provincial qui finance les travaux. Nous avions eu la chance, lorsque nous avions approché Son Excellence pour que nous puissions avoir cet regard. Il a mis à notre disposition la société Congo Yusa, dont l'équipe fait un bon travail. Jusque-là, nous ne sommes pas décis, nous sommes vraiment satisfaits. L'entreprise a bâti un bon travail. Comme ils vous l'ont dit, ils sont vraiment vers la fin. C'est juste la toiture qui doit être refaite parce que ça suinte et il est difficile qu'on puisse continuer. Et ils sont bloqués dans l'installation électrique parce qu'avec la pluie, ça ne marche pas. Donc vraiment, ils sont presque vers la fin. Et nous attendons que la toiture soit refaite. Là, maintenant, le regard pourra être utilisé.
1: Et c'est autrement annoncé au sommaire. Les autorités sanitaires associent les enfants sourds-muets à la lutte contre la maladie virus Ebola en ville de Butembo. Cette couche de la population a participé samedi 15 août à une formation sur le mode de contamination, l'enterrement digne et sécurisé ainsi que la prévention et les contrôles des infections. Elle a été organisée par les parlements d'enfants Butembo-Lubero en collaboration avec la zone de santé des Katois et l'Organisation mondiale de la santé OMS. Selon les responsables de l'école primaire Mwenge des Sourds-Muets, associés sans discrimination ces enfants dont la sensibilisation contre la maladie virus Ebola est une démarche d'importance capitale. Kavira Kapisa Marie-Louise, enseignante dans cet établissement scolaire, affirme que ses apprenants formés vont étendre la sensibilisation auprès de leurs parents et leurs camarades. Elle est au micro de Monsanto Nzanzo.
3: Je viens de participer à la formation avec mes personnes vivant avec handicap auditif. Les enfants ont été très actifs et passifs. Ils ont été attirés par la formation. Avec les parents qui se soucient moins de leurs enfants, tirent leurs oreilles. Disons que, en tout cas, comme c'est le début de c'est la fête des vacances, il faudrait qu'on apporte les enfants qui se trouvent à la maison, les personnes vivant avec handicap auditif à l'école, pour qu'ils puissent être aussi éduqués. Dans la formation, il y avait aussi la catégorie. C'était vraiment intéressant. Je les interprétais ce qu'on disait là-bas. Je suis sûre qu'ils iront sensibiliser, à commencer par leur famille. Et ils ont dit qu'ils iront sensibiliser aussi les uns les unes de leur catégorie, vraiment.
1: Et pour finir, les prestataires de santé jouent un grand rôle dans la communauté et méritent un accompagnement digne. C'est le cri d'alarme lancé par l'infirmier Kakule Salumu Albert et l'initiateur de la voix des infirmiers en danger en ville de Butembo. L'RTVH s'est intéressé à sa structure dans le cadre de sa rubrique au service de la semaine. Plus de détails, c'est depuis notre studio numéro 1.
4: La dynamique l'a vu le jour il y a 5 ans. L'inspiration est venue d'une chanson exprimant les cris d'alarme des agents de santé, explique Kakule Salumu Albert.
5: Infirmier, administratif et de

0: Les morts.
1: Et à travers cette chanson, nous avons eu à exprimer les souffrances qu'ont toujours subi les infirmiers, les hygiénistes et les autres catégories avec lesquelles nous prestons. Nous voulons faire une voix afin que la souffrance que connaît l'infirmier de la RDC puisse un jour retrouver quand même une voie de consolation.
2: En dépit des difficultés, notre interlocuteur dit respecter ce serment pour l'intérêt de la communauté. C'est l'occasion pour lui d'appeler à la collaboration pour résoudre les problèmes sanitaires.
1: Et à chaque fois que nous sommes à face des malades, nous sommes fiers par le fait que nous sommes au moins les personnes qui contribuent et qui apportent une solution à la maladie lorsque la personne

0: Personne est incapable de tout donner, la vie, la guérison même aux patients, qui nous motive plus davantage. Le contexte de la maladie que nous vivons, il ne faut pas que cela soit une tentation qui pourrait amener à ce que la relation entre nous qui sommes soignants et les malades soit rompue. Je crois que la population devrait quand même nous faire confiance.
1: Kakule Salomo Albert appelle ceux qui ont choisi le métier de soigner les malades à le faire avec vocation et le gouvernement à assumer ses responsabilités pour un avenir radieux.
2: Et c'est sur cet élément que nous bouclons complètement cette édition de journal. Merci de l'avoir écouté. Bonne suite des temps chez vous, accompagné des programmes de la RTVH.

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2: Mesdames, bonjour chez vous. Nous sommes lundi 17 août 2026. Nous vous accueillons pour ce journal des sports sur RTVH. Je suis dans ces crachoirs pour vous informer tout par des actualités à l'approche du premier anniversaire de la disparition tragique de plusieurs joueuses de l'AFC Kapako. Une délégation du club a effectué dimanche une tournée sur les différents lieux d'inhumation des disparus, accompagnés notamment des Kawa Joël, membre de l'ISO Espoir et vice-président de l'ANCE Kapako section masculine, ainsi que de Fiston Sirouaï, président de la section féminine. Les joueuses ont rendu hommage à leur ancienne coéquipière décédée dans un accident de circulation sur l'axe Beni-Kassindi alors qu'elle revenait de Lomé après un match amical. La délégation s'est d'abord rendue à Kissima sur la tombe de Georgine Jita Mamba Bamba, j'allais dire, affectueusement surnommée KBB. Elle a ensuite poursuivi son parcours au cimetière de Kibango où reposent la coach Siska et la gardienne Lembe Malili Naomi avant de s'y rendre à Kianzaba sur la tombe de Meryl Mouole. Pour la tournée, j'allais dire, s'est achevée à Mangodumu où repose Kavu Ndi Esther. L'objectif de cette démarche était notamment d'enseigner et entretenir les tombes des anciennes coéquipières tout à leur rendant un hommage avec bien sûr une empreinte de respect, de mémoire. Et puis, les six membres de la famille sportive de l'AFCF Kapako ont perdu la vie le 17 août 2025. L'anti-17 août 2026 marquera ainsi les premiers anniversaires de leur disparition. Mesdames, messieurs, en séjour à Luanda depuis samedi pour la deuxième étape de sa pré-saison, le football club Les Aigles d'Ikonko lance sa tournée angolaise par une victoire de prestige opposée à la formation locale des 1er d'Agosto sur sa propre pelouse. Les samouraïs se sont imposés sur les scores 2-0. L'unique réalisation de la rencontre porte la signature de l'international burundais Nicolas Iragui, offrant un succès précis au club quinois. Après leur stage conclu en Tanzanie, les vice-champions de la Linafoot entament cette nouvelle phase de préparation de la meilleure des manières. Un signal fort envoyé à la concurrence à quelques jours de son explication contre la formation rwandaise d'APRFC à Ligue des Champions de la CAF. Et chitour par cette actualité au niveau continental, les Lions indomptables du Cameroun ont remporté la Coupe d'Afrique des Nations féminines ce dimanche à Rabat en s'imposant 3-0 face au Malawi. En finale de cette compétition féminine, les Camerounaises ont scellé leur victoire dès la première mi-temps grâce à un doublé de Marie Gisèle et un but de Naomi Johan Eto. Les Cameroun décrochent ainsi le tout premier titre continental de son histoire et succèdent aux Nigériens au palmarès de la compétition. Ça

0: Attention du tournoi, les Malawi terminent au deuxième et décrochent le titre de vice-champion d'Afrique. Samedi dernier, l'Algérie s'est adjuguée la troisième place en battant le Maroc au titre ou encore au tir au but. 3 contre 10, évidemment après un score de parité, débit partout. À l'issue des 182 minutes de jeu, cette édition marocaine s'est disputée sur la République démocratique du Congo, éliminée lors des phases de qualification. Ainsi prend fin cette chronique sportive. Mesdames et messieurs, à vous toutes et à vous tous de l'avoir suivi. Merci pour votre fidélité et surtout, beau début de la semaine.
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0: Et c'est l'heure d'Afrique Midi. Bonjour Simon Bourtembourg.
1: Bonjour Paul, bonjour à toutes et à tous.
0: En route pour Yaoundé.
1: Victorieuse de la CAN féminine, les Lions indomptables sont attendues dans les prochaines heures dans la capitale camerounaise. Dans leur valise, un premier titre continental. Nous serons en direct de l'aéroport de Yaoundé où des supporters se sont déplacés en nombre. À la une également, la RDC et Félix Tshisekedi qui promet un dialogue national inédit. À l'initiative du président congolais suscite, nous le verrons, du scepticisme de la part d'une partie de l'opposition. Au Mali, c'est lourde peine de prison pour un chroniqueur et une influenceuse critique de la junte. Mohamed Youssouf Batili et Rokia Doumbia écopent chacun de 10 ans de prison, dont 3 avec sursis. Et puis on évoquera également l'ouverture du sommet de la SADC, c'est en Afrique du Sud, et de la COP17 contre la désertification en Mongolie. Nous verrons pourquoi l'Afrique est plus que jamais concernée.
0: Une victoire 3-0 en finale de la CAN féminine.
1: C'était contre les Malawites et voilà désormais les Camerounaises attendues à Yaoundé pour célébrer leur premier titre de championne d'Afrique. Les Lions indomptables donc attendues prochainement à l'aéroport de Yaoundé où vous vous trouvez pour RFI Richard Onanena. Richard, l'ambiance monte et les supporters réunis en nombre commencent à s'impatienter.
2: Tout à fait. Si l'ambiance est électrique, comme vous le dites ici, mais il va falloir justement prendre son mal en patience. Contrairement à ce qui était prévu, l'avion des Lions indomptables ne s'est pas encore posé en raison d'un retard au départ, mais il faudra attendre plus d'une heure donc pour voir l'appareil se présenter sur la piste d'atterrissage. Mais ce contretemps n'a rien touché l'enthousiasme des supporters. Ils sont plusieurs dizaines massés sur le parking de l'aéroport. Et l'ambiance, vous le disiez, bat déjà son plein. Des groupes de danse traditionnels, des fan clubs, certains arrivés dès les premières heures de la matinée, animent les lieux. Beaucoup nous ont d'ailleurs confié ne pas avoir fermé l'œil de la nuit, tant la joie est intense. Et cette joie est d'autant plus grande que ce titre est une surprise. Peu de gens attendaient les Lions à ce niveau de la compétition. Elles qui ont été repêchées suite au passage du nombre d'équipes de la CAN de 12 à 16. Donc une victoire historique, la première dans un tournoi majeur. Et elle a donc un goût particulier. Les populations de la ville de Yaoundé auront l'occasion de voir la caravane également passer tout à l'heure, puisque des véhicules ont été prévus à cet effet. Mais pour l'instant, le point de chute reste flou. Aucune information officielle n'a filtré. Mais l'hôtel Montfébé, situé non loin de la présidence de la République, est évoqué comme le probable terminus de cette célébration, alors qu'autour de moi, les véhicules de l'armée notamment commencent à se mettre en place.
1: Richard Onanena, et vous le disiez, l'interrogation monte au Cameroun, celle de savoir où vont se rendre ensuite les Lions indomptables. Paul Biya, lui, n'est pas apparu publiquement depuis plus de 2 ans, donc tous les regards se tournent désormais vers le palais présidentiel. Mais Polycarpe Samba, le Premier ministre camerounais, a affirmé que le président tient absolument à recevoir les Lions.
3: Oui, Simon, ce qu'il faut déjà dire, c'est que c'est un exercice que Paul Biya affectionne bien et qu'il n'a jamais manqué. Lorsqu'il s'est agi, par exemple, des exploits de l'équipe nationale masculine. Hier à Rabat, le Premier ministre Joseph John Nguté s'est voulu rassurant. Oui, Paul et Chantal Biya attendent bien les Lions indomptables. Ils sont même très désireux, a-t-il dit, de les recevoir et de les féliciter. Quand pourrait avoir lieu cette rencontre, le Premier ministre ne le dit pas et n'avance aucune date, d'autant que le président Paul Biya, parti du Cameroun le 7 juin dernier, n'est toujours pas rentré dans son pays. Plusieurs ministres, dont celui de la communication, ont depuis admis qu'il se trouve à Genève, en Suisse. Certaines sources parlent de simples consultations, d'autres d'hospitalisation. Mais à Yaoundé, le frémissement de l'appareil étatique s'accentue sur un possible retour imminent de Paul Biya. Samedi 15 août, lui, Paul Motazé, le ministre des Finances, s'est amusé des spéculations alarmistes sur l'état de santé du président au cours d'une réunion du RDPC à 100 000 limas et dans le sud du pays. Vous ne devez jamais avoir le moindre doute sur la présence du chef de l'État à la tête de la nation, a conclu lui Paul Motazé, annonçant lui aussi que le président sera bientôt de retour.
1: Polycarpe et Samba.
0: L'annonce provoque déjà de nombreuses interrogations en RDC.
1: En déplacement à Libreville pour les fêtes d'indépendance du Gabon, Félix Tshisekedi a réaffirmé devant la diaspora sa volonté de lancer un grand dialogue national pour consolider l'unité du pays. Si le président congolais promet de clarifier sa feuille de route très prochainement, le format de ses concertations et l'adhésion de l'opposition demeure flou. Passant en Ligodi au Gabon, le chef d'État congolais a donc précisé sa position.
4: Oui, Simon, à Libreville, Félix Tshisekedi a indiqué qu'il voulait faire de ces dialogues une occasion de provoquer la cohésion nationale. Il assure qu'il ne ressemblera en rien au précédent dialogue organisé dans le pays. Il promet maintenant une adresse aux Congolais pour en expliquer les tenants et les aboutissants. Mais les cadres formels restent attendus. Le gouvernement avait annoncé une ordonnance présidentielle et elle n'est toujours pas publiée. Et surtout, une question reste entière. Jusqu'où ira l'inclusivité? Félix Tshisekedi avait déjà posé une limite. Pas question de dialoguer avec ceux qui, je cite, se rangent du côté du Rwanda. Son gouvernement présente, lui, ces dialogues comme un moyen de construire, je cite encore, un front intérieur contre l'agression rwandaise. Or, l'opposition défend une autre approche. Après l'expiration de son ultimatum du 15 août, la C64 estime que les garanties attendues de Félix Tshisekedi ne sont pas réunies et relance donc sa mobilisation. Martin Fayulu, l'opposant, demande, lui, que Corneille Nangaa participe au dialogue pour expliquer pourquoi lui, ancien président de la Commission électorale nationale indépendante, a pris les armes. Et au même moment, Corneille Nangaa reste dans une logique militaire. La semaine dernière, il a même évoqué notamment la ville de Lubumbashi dans la projection de son mouvement. C'est donc, Simon, l'un des points que Félix Tshisekedi devra clarifier. Comment construire la cohésion nationale qu'il annonce et avec qui?
1: Patient Ligodi, alors que le pouvoir congolais est aussi sous la pression de l'épidémie d'Ebola, qui est désormais la plus meurtrière de l'histoire du pays. Le dernier bilan des autorités congolaises fait état de 2325 morts sur 4945 cas confirmés.
0: Le verdict est tombé à Bamako.
1: Après plus de 3 ans de détention, le chroniqueur malien Mohamed Youssouf Batili est condamné ce lundi à 10 ans de prison, dont 3 avec sursis pour atteinte au crédit de l'État et association de malfaiteurs. Co-accusé Rokia Doumbia, dit Rose Lavichère, écope de la même peine. Les détails avec notre correspondant régional Serge Daniel.
5: 10 ans de prison ferme, dont 3 avec sursis pour le chroniqueur Razbat et l'influenceuse Rokia Doumbia, dit Lavichère. À la lecture du verdict, les deux condamnés sont restés impassibles à côté d'eux. Parmi les avocats, Maître Batili, le père de Razbat. Il réfléchit si oui ou non il faut faire appel à la décision de justice. Le procès a attiré grand monde. L'un des moments forts dans la cour du palais de justice, lorsque Razbat apparaît, des partisans qui scandaient « Libérez Razbat, libérez Razbat !» Le point levé, il est apparu physiquement diminué mais déterminé. Il y a eu également les joutes verbales dans la salle d'audience pour l'accusation. Aucun doute, les deux accusés étaient bien d'associations de malfaiteurs et ont porté atteinte au crédit de l'État. Le procureur est allé plus loin en demandant une condamnation. Pour lui, il a clairement dit, il faut éloigner le célèbre chroniqueur des radios, des réseaux sociaux. C'est un danger pour les actuelles autorités, a-t-il martelé notamment. La défense a balayé du revers de la main toutes les accusations procès-verbaux qui contredisent les propos du ministère public, droit de la défense bafoué. Si pour vous c'est ça le droit, continuez, a publiquement déclaré lors du procès un avocat. Un peu comme si le verdict était connu d'avance. Serge Daniel, Dakar, RFI.
0: À Dakar, où il est actuellement midi 38, le Sénégal, où l'Assemblée nationale est réunie en session extraordinaire.
1: Avec cette semaine le début d'une phase cruciale et un marathon législatif, 5 textes doivent être examinés au total par les députés sénégalais. À commencer ce lundi donc par la modification de l'article 37 de la Constitution. Portée par la majorité PASTEF, cette réforme entend imposer au chef de l'État de déclarer son patrimoine en fin de mandat et non plus seulement lors de sa prise de fonction. Pauline Le Troquier, vous êtes à Dakar, à l'Assemblée nationale, où les débats sont donc en cours.
6: Oui, Simon, ce que l'on sait déjà, c'est que l'exécutif et l'Assemblée nationale sont d'accord sur le fond de la réforme. Une seconde déclaration de patrimoine en fin de mandat, cela touche directement au principe de transparence, de rédition des comptes et de clarté dans les finances publiques, des principes érigés en priorité par le duo Diomaye et Sonko à l'époque où ils étaient alliés. Mais le consensus dans l'hémicycle n'est pas total au moment où je vous parle. En cause, un amendement du gouvernement ajouté à la version initiale du texte. Il vise à généraliser cette double déclaration au Premier ministre et au Président de l'Assemblée nationale. Pour l'exécutif, il n'y a pas de raison que seul le chef de l'État soit ciblé par cette nouvelle règle. Pour le député PASTEF Guy Marius Sania, c'est une réplique politicienne qui n'a pas lieu d'être, puisque l'article 37 de la Constitution, dont il est question ici, concerne exclusivement le chef de l'État.
1: Pauline, on le comprend donc, la modification de cet article 37, c'est aussi au cœur d'un bras de fer politique entre le camp d'Ousmane Sonko et Bassirou Diomaye Faye.
6: Oui, l'opposition dénonce d'ailleurs ce matin clairement des règlements de compte entre les deux camps. Alors il y a d'abord une question de calendrier. La proposition de loi est examinée au moment où Bassirou Diomaye Faye finance et structure son jeune parti Kirai. Il est donc question de le pousser à rendre des comptes. Et puis, il faut rappeler que les députés PASTEF ont déjà tenté de faire passer cette mesure une première fois. Elle faisait partie de la révision de la loi suprême votée fin juin par les députés. Mais la révision avait été aussitôt invalidée par le Conseil constitutionnel, saisi par le chef de l'État. Un revers pour le camp d'Ousmane Sonko qui demande donc une promulgation pure et simple du texte avant la fin du mois d'août, sans passer par de nouveaux recours.
1: Pauline Le Troquier, alors que la modification de cet article 37 devrait être adoptée à l'Assemblée sans surprise ces prochaines heures, le PASTEF compte en effet une majorité de 130 députés sur 165.
0: Une prise de présidence officielle pour l'Afrique du Sud à la tête de la SADC.
1: La communauté de développement d'Afrique australe qui se réunit ce lundi à Durban. Un rendez-vous au grand complet ou presque, car si la plupart des dirigeants ont répondu présent, eh bien quelques pays comme la RDC ont réduit le niveau de leur délégation et les Comores manquent à l'appel pour un retard de paiement de cotisations. Quoi qu'il en soit, le sujet très sensible de l'immigration devrait être mis sur la table. Claire Bargelès.
7: C'est dans cette même ville de Durban que l'Union africaine a été lancée il y a 24 ans. Mais aujourd'hui, la solidarité panafricaine est mise à rude épreuve sur place après les manifestations contre les étrangers sans papiers en juin dernier. Une page que le dirigeant sud-africain Cyril Ramaphosa espère tourner avec ce bloc régional dont il assure la présidence.
8: Vous êtes reçus non pas comme des étrangers ou des visiteurs, mais en tant que frères et sœurs. Nous espérons que durant votre séjour ici, vous ressentirez la chaleur, l'amitié et l'hospitalité du peuple sud-africain.
7: La question de l'immigration devrait en tout cas être à l'ordre du jour, tout comme la crise sécuritaire et sanitaire en RDC. Elias Marossi est le secrétaire exécutif de l'organisation.
9: La SADC reste pleinement solidaire du gouvernement et du peuple de la République démocratique du Congo. Elle réaffirme son engagement à soutenir les efforts pour restaurer la paix, protéger les populations civiles et créer les conditions d'un développement durable. Nous adressons également notre soutien face à l'épidémie d'Ebola.
7: La communauté régionale devrait aussi se pencher sur ses ambitions d'industrialisation, revenir sur l'évolution de la situation politique à Madagascar et au Mozambique et avoir les yeux tournés vers la Zambie qui attend les résultats de ses élections dans un climat tendu. Claire Bargelès, Johannesbourg, RFI.
0: RFI, il est 14h42 à Harare. Le Zimbabwe est en deuil après le naufrage d'un ferry sur le lac de Kariba. C'était mardi dernier.
1: Et avec un nouveau bilan d'au moins 80 morts, il s'agit de la pire catastrophe fluviale de l'histoire du pays. Alors que 77 rescapés ont eux été tirés des eaux, les autorités zimbabwéennes ont annoncé hier l'ouverture d'une enquête. Le navire impliqué, exploité par une agence étatique, reliait les villes de Kariba et Chalala. Lisa Fabian, les premiers éléments pointent déjà une surcharge du ferry.
10: Les recherches se sont poursuivies ce week-end sur le lac Kariba. De nouveaux corps ont été repêchés dimanche par les secouristes dépêchés sur place. Grâce à leur décompte, on sait désormais que le nombre de passagers présents sur le ferry qui a sombré s'élevait à au moins 161 personnes, alors que les places à bord sont officiellement limitées à 90. De nombreux enfants figurent parmi les victimes. Ce dimanche, le ministre des Transports et des Infrastructures du Zimbabwe s'est rendu sur les lieux du drame où il a pu voir l'épave du bateau qui était considéré comme l'un des navires les plus fiables circulant sur ce lac. Félix Miona s'est entretenu avec les opérateurs de ferry qui ont évoqué un besoin de formation, particulièrement sur l'usage des équipements de secours à bord des navires. Les témoignages des survivants pointent aussi la responsabilité présumée du capitaine qui semble s'être obstiné à poursuivre la traversée malgré une météo difficile. Cet homme a également perdu la vie dans le naufrage. D'autres questions concernent la fiabilité du registre des passagers tenu par l'Agence gouvernementale du développement rural, propriétaire du bateau qui a chaviré.
1: Lisa Fabian du service Afrique de RFI.
0: C'est une menace directe pour la souveraineté alimentaire du continent. Près de la moitié des terres

0: pour désormais vivre dans une maison en briques et ciment, au milieu de ses terres ancestrales face au Grand Rift. Le septuagénaire passionné d'environnement dresse un triste constat.
1: La terre et la forêt ont été détruites à cause des arbres coupés et vendus pour la construction à Arusha. La terre est détruite quand il y a plus de gens qui y vivent qu'elle ne peut en supporter et quand l'eau disparaît. C'est ça qui a changé aujourd'hui.
0: Comme dans les plaines du Nord, c'est la Tanzanie tout entière qui est concernée. Selon le groupe d'études scientifiques Jali Hardy, plus de 50% de la surface totale du pays subit une dégradation des terres rapide, l'une des plus fulgurantes à l'échelle mondiale. Un phénomène qui n'est pas uniquement lié à l'exploitation des terres, selon Neovisius Singha, directeur de la conservation communautaire et de l'environnement à l'ONG African People and Wildlife.
2: Le surpâturage du bétail peut parfois laisser les sols à nu, ce qui favorise leur érosion. Mais le changement climatique est aussi responsable.
0: Une réalité du quotidien qui va s'accentuer dès le mois d'octobre. Le phénomène climatique El Niño devrait apporter de fortes pluies en Afrique de l'Est, d'autant plus dévastatrices avec des sols fragilisés. En 2024, en Tanzanie, 155 personnes avaient perdu la vie à cause d'inondations et de glissements de terrain liés à El Niño. Élodie Goulesque, Arusha. RFI.
3: Il y a 45 ans, la disparition d'une figure majeure des lettres africaines, l'écrivaine sénégalaise Mariama Ba, est morte le 17 août 1981. Deux ans plus tôt, elle écrivait Une si longue lettre, un roman mythique pour donner voix sans concession aux femmes sénégalaises face aux réalités du mariage forcé et de la polygamie. Près d'un demi-siècle plus tard, quel écho trouve encore ce texte chez les jeunes autrices du Sénégal? Eh bien, vous retrouvez à ce sujet un dossier complet sur notre site internet.
4: Elle incarne un féminisme décomplexé dans l'afrobeat.
3: Ayra Starr est de retour sur le devant de la scène avec un nouvel album, Stargirl, un projet de 16 titres taillé pour l'international où la Nigériane continue de porter haut la voix des femmes en s'associant notamment avec la chanteuse française Théodora. À première écoute avec Noémie, le Wheeler.
5: Tornade, c'est l'un des 16 titres du nouvel album d'Ayra Starr. À 24 ans, la diva est bien une tornade qui embarque sur son passage les plus grandes stars de l'afropop et du R&B. Rema, Leon Thomas ou encore Wizkid, autre star de l'afropop nigériane. La pléiade d'artistes invités sur Stargirl compte aussi une certaine chanteuse franco-congolaise, Théodora. Bien que l'album soit principalement en anglais, Ayra Starr pioche dans le Yoruba, le pidgin nigérian et même l'espagnol pour continuer à parler d'amour, d'émancipation et de confiance en soi. Même si elle vit désormais à New York, l'artiste n'oublie pas ses origines.
3: Ayra Starr qui sera en concert ce vendredi à Londres avant un grand concert sur le continent. Ce sera le 19 septembre prochain en Zambie.

0: 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Lors d'un point sur les principaux titres de l'actualité internationale, avec vous Paul Lonsin-Spinelli.
1: Donald Trump menace un médiateur. Le président américain assure qu'Oman sera bombardé s'il continue à entraver un accord sur le détroit d'Ormuz. Le sultanat et l'Iran discutent depuis plusieurs semaines sans les États-Unis à propos de ce corridor maritime verrouillé depuis le début de la guerre en mars. L'émissaire et gendre de Donald Trump, Jared Kushner, est à Jérusalem en ce moment pour essayer de faire changer d'avis Benjamin Netanyahou. Le premier ministre israélien reste inflexible et refuse d'appliquer la deuxième phase du plan de paix pour Gaza qui prévoit le retrait israélien progressif de l'enclave et le désarmement du Hamas. Plusieurs mesures annoncées en France par Sébastien Lecornu depuis la Gironde, département ravagé par un immense brasier le mois dernier. Des aménagements fiscaux pour les entreprises touchées vont être mis en place. Selon le Premier ministre, le coût des mesures d'aide pourrait dépasser les 100 millions d'euros d'après lui. Et puis dans l'est de la Belgique, le feu du massif des Fagnes a connu une progression limitée la nuit dernière, mais toujours pas fixé. Après, avec 3000 hectares ravagés, il s'agit du pire incendie de l'histoire récente du pays. Vous évoquiez, Simon, en début d'édition, le retour des Lions indomptables à Yaoundé.

0: les Camerounaises qui ont donc décroché le premier trophée continental de leur histoire. La dernière édition de la CAN féminine qui restera inédite à plus d'un titre. De nouvelles nations se sont révélées dans cette compétition élargie pour la première fois à 16 équipes. Alors quel bilan faire de cette CAN? Comment transformer cette dynamique en développement durable aussi pour le football féminin sur le continent? Pour en parler, Simon Bourtembourg, vous recevez Sébé Koulibaly, ancienne internationale malienne.
1: Bonjour Sébé Koulibaly.
2: Bonjour, bonjour tout le monde.
1: Alors le sacre des Camerounaises, repêché après l'élargissement de la CAN à 16 équipes, ça restera un fait marquant de l'histoire du football féminin en Afrique. Qu'est-ce que vous retenez des parcours des Lyonnes?
2: Je retiens une équipe avec de très bonnes joueuses, une très très grande gardienne. Et voilà, comme vous l'avez si bien dit, elles ont été repêchées. Et ce qui est intéressant, c'est qu'elles ont fait un parcours incroyable, tout simplement parce qu'elles ont inscrit un nouveau nom sur la Coupe d'Afrique des Nations. Et elles ont prouvé que voilà, avec de l'investissement et des moyens, on peut réussir à gagner, à remporter de grands titres et à aller titiller la hiérarchie.
1: Il faut donc un mental d'acier pour arriver à un tel résultat. Au niveau du jeu, de la tactique, vous qui êtes ancienne internationale malienne, vous avez participé deux fois à la CAN féminine. Qu'est-ce que vous retenez de ces Lyonnes? Une défense de fer notamment? On a assisté à une vraie élévation du niveau de jeu?
2: Un mental d'acier, je le reprends, parce qu'il faut savoir qu'en 2024, elles n'ont pas disputé la Coupe d'Afrique des Nations. Et là, pour elles, c'est une renaissance. Quand je regarde le jeu, tactiquement, techniquement, il y a eu une grande évolution, sachant qu'il y a des joueuses, des grandes joueuses qui n'ont pas été convoquées. Donc je pense qu'aujourd'hui, on a affaire à une équipe qui est très complémentaire. C'est très important de partir en compétition avec de grandes gardiennes, et on a vu avec tous les pénaltys qu'elle a arrêtés lors de cette compétition. On a une équipe solide, aussi bien défensivement qu'offensivement. Et je pense qu'elles ont bien lu le jeu du Malawi, où elles auraient été les deux sœurs Chawinga en prenant de la profondeur. Et ça, ça se voit que le match a été travaillé en amont et que pour moi, il s'est gagné bien avant.
1: Et justement, vous évoquez les Malawites, 153e nation au classement FIFA. Elles sont, elles, arrivées jusqu'en finale. C'est aussi une première. Est-ce qu'on doit y voir une baisse de niveau chez les cadors du continent ou au contraire, l'émergence de nouvelles nations au plus haut niveau?
2: Vous savez, depuis 2020, le Malawi est en construction de nouvelles infrastructures. Il y a un championnat national qui s'est créé. C'est une équipe qui sort des pépites, des joueuses qui jouent en Europe aujourd'hui. Donc je ne dirais pas que le niveau a diminué. Au contraire, c'est l'écart qui se réduit. C'est des équipes voilà, qui travaillent et qui se structurent. Donc voilà, forcément, comme je le disais, elles viennent titiller la hiérarchie et elles arrivent à aujourd'hui rivaliser avec des grandes nations comme le Nigeria, l'Afrique du Sud ou le Maroc.
1: Et Sébé Koulibaly, on évoquait l'élargissement de la compétition. C'est l'un des grands changements de cette édition au Maroc. Qu'est-ce que vous en pensez, vous? Est-ce que c'est une bonne idée pour permettre le développement de nouvelles sélections du continent?
2: C'est une très bonne idée, ça rend le championnat plus attractif, plus intéressant à regarder. On découvre de nouvelles équipes, ça permet à d'autres nations de s'exprimer, de pouvoir être qualifiées et après de créer des surprises. Comme hier, on a deux finalistes qui n'ont jamais gagné la Coupe d'Afrique des Nations qui se retrouvent en finale. Donc voilà, ça crée des surprises et ça crée des compétitions qui sont vraiment plus intéressantes à regarder.
1: Et justement, 10 ans après votre première participation à une CAN féminine, c'était avec le Mali, quel regard est-ce que vous portez sur l'évolution de l'organisation de ces compétitions continentales?
2: L'évolution forcément des joueuses qui jouent de plus en plus dans de grands clubs. Je pense à certaines joueuses du Mali qui jouent aujourd'hui aux États-Unis, pas mal de joueuses qui jouent en DR Arkema aujourd'hui. Une évolution de joueuses africaines qui vont vraiment jouer dans les grands clubs. Après, il y a un point sur lequel j'aimerais vraiment insister, c'est la communication qui, pour ma part, n'a pas tant évolué. On aurait aimé avoir un peu plus de visibilité, un peu plus de communication autour de cette Coupe d'Afrique. C'est dommage, j'ai trouvé qu'on aurait pu avoir un peu plus d'engouement dans les stades, un peu plus de monde qui vienne soutenir leurs équipes. Et ça passe par une communication des sponsors, des droits TV. Et c'est ça qui manque encore aujourd'hui. Pour que la compétition soit à la hauteur qu'elle mérite, je dirais.
1: Vous évoquez des gradins encore trop souvent clairsemés. Est-ce que vous avez communiqué avec des joueuses qui ont pris part à cette CAN? Est-ce qu'elles sentent des différences sur l'organisation de la compétition?
2: Bien évidemment, on a des staffs qui sont de plus en plus garnis. C'est-à-dire que en 2018, c'est vrai que la compétition, on y allait, on était entouré du coach, préparateur physique, et parfois ça pouvait s'arrêter là. Le corps médical était encore trop souvent absent. Aujourd'hui, je vois que les staffs, ils sont beaucoup plus complets pour les joueuses. Ensuite, les conditions liées aux déplacements, les conditions liées aux équipements, ça, on voit que ça a évolué. Aujourd'hui, les filles, elles sont équipées de la même manière que les garçons, etc. Donc, il y a une évolution. Maintenant, je pense qu'il reste encore pas mal de choses à changer, mais petit à petit, on voit qu'il y a des moyens qui sont mis aussi pour le développement du football féminin sur le continent africain. Donc, pour moi, c'est que de l'évolution et c'est sur le bon chemin.
1: Yacébé Koulibaly, après votre carrière de sportive, vous vous êtes engagée dans le développement de l'accès des femmes au football à travers notamment votre application mobile Ladies Squad. Quel est votre regard sur la pratique du football sur le continent? Est-ce qu'on observe des changements?
2: En 2018, quand j'étais en Afrique, il y avait encore ses parents réticents à laisser leur jeune fille jouer au football, tout simplement parce qu'une jeune fille, sa place n'était pas sur les terrains, où il n'y avait pas cette idée-là de pouvoir être joueuse professionnelle. Donc forcément, on a lié le côté joueuse professionnelle à un double projet, il fallait travailler à côté. Aujourd'hui, les petites filles peuvent rêver. Elles peuvent se dire, je veux être juste footballeuse professionnelle et pas forcément lier cela à un métier à côté. Donc, une énorme évolution par rapport à ça. Ensuite, en termes d'accessibilité, de plus en plus de clubs, une augmentation des licenciés quand on regarde dans tous les championnats africains. Et ça, il y a quelques années en arrière, il y a des nations qui n'existaient même pas. Quand je pense aux Comores, par exemple, qui commencent à intégrer également les compétitions, c'est des équipes qui n'étaient pas là auparavant. Et pourtant, aujourd'hui, elles commencent aussi à avoir un nom et on commence à entendre parler d'elles.
1: Le regard de Sébé Koulibaly sur le football féminin en Afrique, entretien à réécouter sur notre site internet.
0: RFI 13h56 à Bangui, la Centrafrique où nous emmène ce midi notre série consacrée aux actrices oubliées des luttes anticoloniales.
1: Et on s'intéresse ce lundi au parcours d'Elisabeth Domitien, elle qui a joué un rôle déterminant dans la sensibilisation des femmes pour la cause anticoloniale. Artisane de l'indépendance centrafricaine, elle reste pourtant méconnue du grand public. Alors plusieurs acteurs culturels et historiens plaident pour redonner à cette pionnière la place qu'elle mérite. Reportage, Rolf Steff Domialu.
3: Sous les arbres et sur les banquettes aménagées dans l'enceinte de l'Alliance française de Bangui, quelques visiteurs consultent des ouvrages d'histoire et de vieux albums photographiques consacrés à la République centrafricaine. Sur plusieurs clichés jaunis par le temps, apparaît le visage d'Elisabeth Domitien. Une femme au regard déterminé, souvent entourée de militantes ou de responsables politiques de l'époque. Maurice Guimendego, professeur d'histoire, s'arrête longuement sur une photographie datant des années précédant l'indépendance.
4: Madame Domitien, qui fut un véritable leader féminin politique, elle rentre en politique dans le MESAN, le mouvement d'évolution sociale de l'Afrique noire, créé par Boganda. Fin des années 40, elle était commerçante, femme d'affaires, comme on le dit. Même si elle ne parlait pas français, elle tenait ses discours en sango. Donc elle avait quelque chose de l'ordre du charisme naturel.
3: À quelques mètres de là, Yvon Yangana parcourt un album consacré aux pionniers de la nation. Il vient de découvrir cette histoire d'Elisabeth Domitien.
5: Lorsqu'on évoque l'indépendance de notre pays, les noms des grands leaders masculins reviennent souvent. Pourtant, derrière cette conquête de la liberté se trouvait aussi cette femme courageuse. Responsable des femmes au sein du Messan, elle parcourait les villages, mobilisait les maires, les commerçantes et les agricultrices, en expliquant l'importance de l'émancipation du peuple centrafricain.
3: Dans la médiathèque, un groupe de jeunes observe des photographies montrant Elisabeth Domitien lors de plusieurs cérémonies officielles. Parmi eux se trouve Antoine Gonda, un agriculteur d'une vingtaine d'années.
6: J'ai compris que c'était une femme de caractère. On raconte qu'elle n'hésitait pas à dire ce qu'elle pensait, même face aux plus hautes autorités. Bien avant que les questions de représentation féminine ne deviennent un enjeu mondial, elle avait déjà tracé la voie. Aujourd'hui, même si un hôpital porte son nom, je trouve qu'elle est tombée dans l'oubli.
3: Après l'indépendance de la République centrafricaine en 1960, Elisabeth Domitien poursuit son engagement politique. Son influence grandit progressivement au sein du MESAN. En 1972, elle devient vice-présidente du parti. 3 ans plus tard, le président Jean-Bédel Bokassa la nomme première ministre, faisant d'elle la première femme à occuper cette fonction en Afrique subsaharienne. Rolf Steff Domialu, Bangui, RFI.
1: Et nous avons rendez-vous demain à la même heure pour un autre épisode de cette série consacrée aux actrices oubliées des luttes anticoloniales. C'est ainsi que se referme cette édition d'Afrique Midi, réalisée ce lundi par Tiffany Menta. Laurent Corot était à la rédaction en chef avec Yasmine Boulan, merci à eux. Le retour de l'actualité africaine sur RFI, c'est à 18h30 TU avec la première édition d'Afrique Soir, à tout moment évidemment sur notre site internet. D'ici là, je vous laisse avec Paul Lonsin-Spinelli pour la suite d'RFI Midi.
0: Merci beaucoup Simon Bourtembourg, à demain.
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0: 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Et bienvenue dans notre rendez-vous d'actualité consacré à Haïti et aux Amériques. À la une, la sécheresse, phénomène mondial qui n'épargne pas les États-Unis. L'image choque les Américains. Le lac Powell a atteint son plus bas niveau historique. En Haïti, dans la région de l'Artibonite, les femmes victimes de violences sexuelles perpétrées par les gangs bénéficient du précieux soutien d'une association qui les accompagne. Un témoignage à écouter dans 15 minutes. Derrière la vitrine d'un système de santé moderne mis en avant par le président du Salvador, Nayib Bukele, les hôpitaux sont à la peine entre pénurie de soignants et médicaments. Et puis l'actualité française dans les Caraïbes avec nos confrères de La Première. Tessa Groman, vous allez nous parler aujourd'hui du crash de la Caribéenne. Bonjour Tessa.
9: Bonjour, oui, il y a 21 ans, jour pour jour, 152 Martiniquais perdaient la vie dans un accident d'avion au Venezuela. Un drame qui reste dans toutes les mémoires en Martinique.
0: Et on en parle dans 20 minutes.
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Merci de nous écouter cet après-midi sur RTVH. Nous souhaitons une très chaleureuse bienvenue à l'écoute de cette grande émission. Une émission musicale, une émission consacrée à la musique classique. Évidemment, restez branchés, nous arrivons sous ces rythmes.

Vous êtes bel et bien nombreux, nombreuses à l'écoute de cette émission. Certainement que vous l'attendiez, mais nous sommes déjà là. Et donc, pour l'instant, vous allez encore une fois passer un très bon moment. Un moment accompagné de la musique. La musique douce, bien sûr. N'hésitez pas, parce que vous allez vous sentir à l'aise à nous écouter. Madame, monsieur, pour aujourd'hui, j'ai bon de signer pour vous une sélection. Et cette sélection c'est une très belle. J'espère bien que ça va faire plaisir à vous tous qui êtes déjà à l'écoute de cette émission. Ça va également faire plaisir à tous ceux-là qui nous accompagnent toujours. Et donc, restez branchés, on y arrive dans quelques instants.

Chiquitita, c'est notre chanson qui nous a toujours acquis la Cécidou. Et donc, ça ne plaît pas de l'étang, je vais prendre la première chanson de la sélection pour aujourd'hui. Cette chanson, c'est pour Frédéric François qui nous chante « La liberté d'aimer ». Je pense que cette chanson fera plaisir à Samuel qui nous écoute déjà. Pourquoi pas à toutes les auditrices qui sont entrées de nous écouter à pareil instant. Je vous propose d'écouter ces chansons et puis on se retrouve dans les minutes qui suivent.

liberté d'aimer, évidemment. Personne ne peut vous obliger à être libre. Et donc, c'est une chanson que j'ai choisie pour vous cet après-midi. Et c'est la première chanson de la sélection du jour. Merci à tous ceux qui sont en train de nous faire des signes de vie déjà. Pour l'instant, je vais prendre une autre chanson des signes qu'il a, qui nous chante « Ma nature ». On l'écoute et puis on revient.

vous écoutez la chanson Ma Nature sur les ondes de la RTVH de cette émission Zik de l'Horizon. Et rendez-vous, évidemment, que vous suivez chaque lundi à partir de 15h. Nous sommes dans la première rubrique consacrée à la sélection du jour. Madame, messieurs, cette chanson qui va suivre, c'est Frédéric François qui nous chante ses beaux titres, qui est vous-même, vous allez découvrir sous-titres. Vous allez découvrir de quel titre s'agit-il. Alors, on écoute ça, et puis on revient dans quelques minutes.

C'est une dédicace spéciale à tous les mariés qui sont en train de nous suivre. Certainement que cette chasse au l'air a fait plaisir. Pour l'instant, je vais prendre la voix dernière. Et c'est une chasse d'Isabelle intitulée « Parlez-moi ».

la chasse au parrain, moi. Je voulais faire plaisir à Samir. Je voulais faire également plaisir à Nkise, qui a voulu Kira. J'espère qu'il est en train de nous suivre. Merci pour l'audition. Alors, je vais vous donner maintenant, le numéro par lequel vous pouvez nous joindre, parce que d'ici quelques minutes, nous allons passer à la seconde partie consacrée à vos dédicaces. Nous sommes au 09 77 12 10 72. Nous sommes également au 084 030 14 73. C'est le numéro que vous pouvez utiliser si vous voulez nous joindre sur WhatsApp. 084 030 14 73. Je vais prendre la dernière chanson et puis on se retrouve.

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Nana Mouskouria, c'est bien elle qui nous chantait cette chanson. Et c'est d'ailleurs la dernière chanson que j'étais en train de suivre, une chanson qui était aussi parmi celles qui ont été sélectionnées pour vous aujourd'hui. Merci à vous tous et à vous toutes. Et si vous avez aimé cette très belle sélection, n'hésitez pas à nous remercier quand même. Et nous sommes au 09 77 12 10 72. 09 77 12 10 72. Nous allons prendre la seconde partie de cette émission. Ça sera juste après ces quelques minutes.

0: Voilà, et c'est parti pour la seconde partie de cette émission. Bonjour mon frère, fais-moi la Maïnampewana. Merci pour l'émission. Que Dieu vous bénisse. Merci beaucoup. Elle s'appelle Sif à ma gauche qui nous écoute. Nous allons prendre Maïnampewana.
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1: 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Une très belle chanson que vous venez d'écouter. Merci à celle qu'on appelle Sifa Magosh qui l'a demandé. Bonsoir, merci beaucoup pour l'émission. Fais-moi la chanson Tu m'as donné d'Elsa. Moi, c'est Elda. Appelle-moi Elda. Merci beaucoup, la chanson c'est pour toi.

merci beaucoup sur la chanson Delta que tu m'as donnée. Une chanson qui a fait plaisir à celle qu'on appelle Eda. Bonjour frère, je suis Mouaoui Nevali from Léa sur Avenue du Marché. Merci à vous Léa. La chanson, c'est pour toi.

Si vous nous captez en cours de diffusion, je rappelle que vous suivez la radio-télévision Victoire Horizon. Dans cette émission Zik de l'Horizon, l'émission que vous écoutez chaque lundi à partir de 15h. Et nous sommes en train de poursuivre. Je disais que nous sommes au 09 77 12 10 72. 09 77 12 10 72. Si vous voulez nous joindre, n'hésitez pas à nous écrire sur ce numéro. Voilà. Il y a un autre message. Salut frère, merci pour l'émission. Merci pour l'animation. Fais-moi la chanson de votre choix. Au plaisir de ton amour, patience de la Véningoulou. C'est Jonas Kavunga from de chez nous. Merci à vous, Jonas. La chanson de mon choix fera plaisir à ton amour. Ça, c'est bon alors. La chanson de mon choix ce soir, c'est une chanson que vous allez découvrir, bien sûr. C'est la chanson de Natacha, que je vous propose d'ailleurs d'écouter maintenant.

Elle s'appelle Natacha qui nous chante cette chanson. Merci pour cette belle chanson, Love Will Never Die. Bonne suite de l'émission. Merci beaucoup à vous. Il y a celui qui nous a fait signe de vie. Son numéro se termine par 7264. Vous pouvez nous écrire et ça nous fera plaisir. Salut, moi c'est Jical de Cavalry. Je demande la musique de Sheila pendant les vacances. Merci pour la sélection du jour. Merci aussi à la chasse au panda des vacances. C'est celle que je vous propose d'écouter. 09 77 12 10 72. 09 77 12 10 72. On écoute Sheila qui nous chante pendant les vacances.

Les titres, c'est Pendant les vacances, une chanson de Sheila. Ça vous a fait plaisir, surtout à JK là, qui l'a demandé. Merci pour tout choix de Natacha. Alors, merci aussi pour votre audition. Bonjour à vous. Please, la chanson Petite fille qui va faire plaisir à tous les auditeurs. C'est ma Pendo à Rwanda. Merci pour la sélection qui m'a fait plaisir. Voilà. Merci aussi à ma Pendo pour votre audition. La chanson Petite fille, c'est celle que je vous propose d'écouter. 0977 12 10 72.

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1: 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Oui, il ne faut pas pleurer, hein. Il ne faut pas pleurer, sérieusement. Nous sommes là juste pour vous accompagner avec les très belles mélodies que vous êtes en train d'écouter. Et nous, ça nous fait plaisir d'être avec vous cet après-midi. 0977 12 10 72. Bonsoir, merci pour l'émission. Joue-moi la chanson Les vols des anges de Céline, qui fera plaisir à tous les auditeurs qui vous captent à pareil moment. Jérémy Kavuta du Volumbi. Merci beaucoup. Les vols des anges. Je vais essayer de voir si la chanson sera retrouvée. Sinon, nous allons pouvoir

balancer ça dans les minutes qui suivent. Entre temps, je serai entre les ponts entre cette chanson. C'est une belle chanson que vous allez aimer. Merci à tous ceux-là qui nous écoutent. Nous sommes au 0977 12 77 12 10 72. On écoute ces chansons que j'aime trop et après on se retrouve.

Vous écoutez Henrika, un artiste qui chante bien. Je pense que ces chansons vous ont fait plaisir. 09 77 12 10 72. 09 77 12 10 72.

Voilà, nous sommes en train de poursuivre. Il y a quelqu'un qui nous a demandé la chanson de Céline Dion. Et le titre, c'est Les vols des anges. Cette chanson va faire plaisir à ce qui est encore. Je vais l'oublier, peur. Voilà, il s'appelle Jérémy Cavalda. Vous avez demandé la chanson Les vols des anges. À cette émission, vous demandez et vous recevez. On écoute ça.

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C'est Céline Diana. Merci beaucoup. Salut mon crâne. S'il vous plaît, la chanson de Laurie. Jamais le détoi. La chanson Jamais le détoi de Laurie. Hein. Suis Hulda depuis votre sondo. Merci Hulda. Hulda, c'est le nom des garçons d'une fille. J'ai du mal à identifier. Hein. Houda, ça peut être garçon. Peut-être. Merci beaucoup. On écoute, tiens, mais le détroit.

J'aimerais le dire une chanson de Laurie que vous êtes en train de suivre. 0977 12 10 72. Voilà. Je vais prendre une autre chanson. La chanson sera Please Forgive Me. C'est une chanson très profonde. Alors je vous propose d'écouter et aussi de trouver après celle-ci.

Merci beaucoup pour la chanson. Please, forgive me. Une chanson de Brianne Adams. Vous appelez Samuel Divine. Merci pour l'audition. Merci pour l'émission. Il y a la chanson Abondance. Luanzo Kandara de Kadimire. Je salue Albino Mubuni. Merci alors. Depuis que les milliers vous êtes entrés de nous suivre. La chanson va venir. Merci pour ma chanson de Laurie. Jamais l'auditoire. Hulda, c'est le nom d'une fille. Ah oui, c'est bon. Je suis vraiment content. On écoute. Abando de Céline Dion.

0: Vous écoutez Céline Dion qui nous chante Abando. C'est une belle chanson. 0977 12 10 72. 0977 12 10 72. Nous sommes dans cette émission Zik de l'Horizon. Merci à tous ceux-là qui sont en train de nous auditionner à pareil instant. Il est 6h passées de 25 minutes. Nous sommes en train de poursuivre. À présent, nous allons prendre une autre chanson que vous allez écouter. Une dédicace spéciale à tous les enfants qui sont à l'écoute de cette grande émission musicale. On écoute ça.
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Attention les enfants, Michel Sardou, qui est en train de nous chanter cette très belle chanson. Merci à celui qui l'a demandé. Nous sommes en train de penser à lui. Dans quelques minutes, ça, dans quelques secondes, ce sera 16h30. D'ailleurs, c'est déjà 16h30. Nous sommes en train de poursuivre avec cette émission Zik de l'Horizon. Depuis le début, nous sommes là. Et jusqu'à la fin, nous serons toujours là. 09 77 12 10 72. 09 77 12 10 72. Merci beaucoup à tous ceux-là qui sont en train de nous écouter. Et je vais prendre méthode qui nous chante passement et puis on se retrouve. Passement et puis on se retrouve.

s'appelle Méthode qui nous chante Passe-moi. Une très belle chanson qui vous était en train de suivre. 09 77 12 10 72. 09 77 12 10 72. Voilà, je vais prendre une autre chanson. Et ces chansons, c'est pour rester live. Toutes les reines qui sont à l'écoute de cette émission, ces chansons, c'est pour vous. J'espère très bien que ça va vous faire plaisir. Parce que c'est une très belle chanson. Madame, messieurs, écoutez ça.

queen of my heart, la reine de mon cœur. C'est le titre de cette chanson, une chanson de OST Live. Bonsoir, s'il te plaît, fais-moi la chanson, fallait pas au plaisir de moi-même. Fallait pas signer votre message. Et aussi la chanson fallait pas, c'est un rythme zouk. Pourtant nous sommes un rythme classique. La musique slow, c'est là où nous sommes. Si vous pouvez demander une autre, ça fera du bien. Je vais prendre une autre chanson. Et cette chanson, c'est pour Lionel Richie qui nous chante Stuck on You. Madame, messieurs, écoutez ça.

cet autre qui nous écrit. Il nous demande également la chanson de Maître Gims. Vous ne m'avez pas précisé, hein. Je suis très désolé. Parce que vous avez. Vous n'avez pas déterminé laquelle des chansons de Maître Gims on peut vous balancer. Pour l'instant, je suis en train d'aller à la fête. Voilà pourquoi je vais vous balancer la dernière chanson pour aujourd'hui. Et ces chansons sont juste un message. C'est juste ma chanson que je suis en train de dédier à toutes ces personnes que j'aime. Cette chanson, c'est pour Étienne Drapeau. Vous allez découvrir les titres. Je vous propose de l'écouter. On se retrouve après celle-ci pour mettre fin à cette émission.

Nous sommes pratiquement à la fin de cette émission. Merci à vous tous qui avez pris le temps de nous écouter. Nous souhaitons de passer une très belle soirée et

espérant que prochainement, nous serons ensemble dans ce nouveau numéro. Vous voulez certainement signer la sélection prochaine. N'hésitez pas à nous écrire à ce même numéro. Le 09 77 12 10 72. 09 77 12 10 72. Merci à Samuel et Divine. Merci à Nguise Kavulikira. Merci également à Boaz de Kampali. Merci à tous les fidèles auditeurs et toutes les fidèles auditrices Marie, accompagnant les programmes de la RTVH. Madame, Messieurs, bonsoir et portez-vous bien.

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5: Salut madame, monsieur, bienvenue à l'écoute de ces carnets de communiqués. 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
11: Notre peur la plus profonde n'est pas d'être inapte. Elle est que nous puissions être dotés d'un pouvoir sans commune mesure. On n'apporte rien au monde en se dévalorisant. Il n'est pas éclairé de se faire plus petit que l'on est, simplement pour rassurer les autres autour de nous. Si nous nous libérons de notre propre peur, notre présence seule pourra aussi libérer les autres.
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14: Mesdames, mesdemoiselles et messieurs, bonsoir. Merci d'écouter RTVH, le journal. La campagne de vaccination contre la poliomyélite, la rougeole et la rubéole est confirmée du 21 au 22 août 2026 au Nord Kivu. Elle vise à renforcer l'immunité collective des enfants de 0 à 14 ans. Les parents ont appelé à se préparer pour lutter contre ces maladies.
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14: Et un homme d'une trentaine d'années a été victime d'une injustice populaire dans la nuit du dimanche à ce lundi 27 août à Rwanda, en commune Boulenguer, en ville de Butembo. Et le chef RVH. De quartier de Kalimir en commune Boulenguer félicite sa population qui a réussi de mettre la main sur un bandit au nom de Piero Malemba qui était parmi les trois qui opéraient dans la concession des cafés kits sur la route Mutsanga. Voilà tout pour le titre.
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14: Bienvenue à l'intégralité de ce journal piloté par Lutterson et présenté par Elias Kassesso. Je l'ai évoqué en titre, le gouvernement provincial annonce une campagne de vaccination contre la poliomyélite, la rougeole et la rubéole sur l'ensemble du Nord Kivu. Elle ira du 21 au 25 août 2026. L'annonce est contenue dans un message officiel signé le 15 août par l'autorité provinciale. Selon le communiqué, les enfants des 0 à 5 à 9 mois seront vaccinés contre la poliomyélite, et ceux dont l'âge varie entre 6 mois et 14 ans vont recevoir le vaccin contre la rougeole et la rubéole. La campagne va se dérouler en stratégie fixe. Le gouvernement provincial fait savoir que les sites de vaccination seront installés dans la communauté afin de faciliter l'accès à tous les enfants concernés. Vous écouterez l'extrait de ce message lu par Priska Kama, la coordonnatrice principale du Nord Kivu en charge de la santé, dans notre édition des 19h30. Et un homme d'une trentaine d'années a été victime d'une injustice populaire dans la nuit du dimanche à Salandi 17 août à Rwanda, en commune Boulenguer. Selon le président des forces vives de la place, les auteurs de cet acte ignoble restent à découvrir. John Kameta plaide pour des enquêtes à ce sujet afin d'établir les circonstances de ces meurtres. Il est dans ses propos choisis par Steve Maté.
19: Un cas de justice populaire a été enregistré au niveau d'Iropwe Rwanda, à côté du marché de Rwanda, c'est au quartier Rwanda, commune de Boulenguera, vers les heures matinales, que ce corps qui était vraiment tout nu a été visible par les premiers passants. Et jusqu'à présent, la société civile n'a pas encore de précisions sur les auteurs de cet acte contre la loi. Et nous profitons donc pour lancer un message auprès des autorités compétentes dans le cadre de la recherche ou de diligenter des enquêtes pour comprendre les auteurs de cet acte qui est vraiment contre la loi de la République démocratique du Congo. Nous sommes en train de regretter le fait que la vie humaine à ville de Butembo soit presque banalisée, parce qu'aujourd'hui, pour perdre sa vie, ça ne coûte plus beaucoup de temps. Voilà pourquoi l'État, dans sa mission de, ou sa mission première de nous protéger, nous leur demandons de multiplier des mécanismes allant dans le sens de protéger les citoyens avec leur bien.
14: Paluku Kameta John, cadre de la société civile en commune Boulengira, et le chef de quartier Kalemire, toujours dans la même commune, félicite sa population qui a réussi à maîtriser un bandit au nom de Pierrot Malemba, qui était parmi les trois qui opéraient dans la concession de café quitté sur la route Mutsanga. C'était la soirée de samedi 15 où ces hommes armés ont commencé à opérer sur cette partie en ravissant argent et téléphone de passants qui se sont vengés, réussir à sauter sur l'un de ces hommes avant que les autres... s'échappe. Kalindo Visiriza qui indique que les enquêtes se poursuivent afin de retrouver ces autres qui ont pris fuite. Il est au micro de Kabo Tiamaliro.
13: Nous remercions la population du quartier Kalemire qui ont parvenu à mettre la main sur un grand bandit bien armé et qui répond au nom de Pierrot Malemba Paco, qui a été attrapé dans la concession de café quitte vers la route Mutsanga. Ils étaient à trois et ils étaient en train de tracasser la population pour revirer le téléphone de la paisible population. Alors la population a eu la chance de mettre la main sur ces derniers pour qu'ils soient transférés à la PNC et pour être auditionnés, parce que les deux autres ont pris fuite ce samedi vers 19h. Bon, ils ont eu un grand cœur de les poursuivre, parce que ça fait longtemps que la tracasserie se passe dans la concession de café qui était là vers la route Mutsanga, tout juste là où il y a le marché de bétail, là où il y a le marché de chèvres là, raison pour laquelle la population avait pris la décision de boucler cette concession-là, pendant que les bandits s'étaient cachés dans cette concession-là pour tracasser la population. Alors ils ont mis la main sur ces Pierrot Malemba Paco. Nous remercions la population.
14: Et une tentative d'assassinat a été signalée dans la soirée de dimanche 16 août à Boutour, un village du groupement Mali en territoire de Béni. Selon la société civile, il s'agit d'hommes porteurs d'armes à feu qui ont fait irruption à la parcelle d'un certain Kalso Bambala. C'est autour de 21h locales. Profitant de la sortie de leur cible dans sa cuisine, ils ont tiré plusieurs balles dans sa direction, rapporte Maître Mambi Kaonga, défenseur de droits humains dans la zone. Allant croire, la victime a mystérieusement échappé aux balles de ses tireurs, tout en condamnant ces faits. Il exhorte les autorités compétentes à bien vouloir mener une enquête afin de mettre la main sur ces inciviques.
16: Nous recommandons aux autorités compétentes de mener des actions concrètes pour dénicher ces réseaux criminels pour que cette entité soit pacifiée. Il s'agissait de notre père qui répond au nom de Katsu Vambala, c'est Valérie, qui a été victime d'une tentative d'assassinat. Alors qu'il s'apprêtait à pouvoir dormir, a quitté la cuisine. Il a été victime de fusillade où les bandits lui ont tiré plusieurs coups de balle, et c'est par la grâce de Dieu que ces balles réelles ne lui ont pas atteint. Voilà pourquoi nous sommes en train de demander la vigilance de tout le monde, tout en appelant les autorités compétentes à pouvoir mener des actions concrètes pour démanteler ces réseaux criminels.
14: Et le comité de la société civile des cantines dans le groupement Basso à Madiwe dans le territoire de Béni a été suspendu. Cette décision est ressortie d'une assemblée extraordinaire tenue hier dimanche, dont la même entité à laquelle plusieurs composantes de cette structure citoyenne ont pris part. Il lui a été reproché un conflit de leadership. En attendant l'organisation des nouvelles élections au sein de la structure, un comité de crise constitué par trois personnes a été installé afin de gérer les affaires courantes. Écoutez le procès-verbal consacrant cette nouvelle équipe, lu par Georges Tchivaya, président de la société civile noyau du secteur de Benimbaou, ayant supervisé l'Assemblée.
20: Après débat et délibération, l'Assemblée ayant analysé profondément les causes du conflit, a, au cours d'une séance tenante, voté pour la destitution du comité de la société civile Force Vive Bassoa Lubena Un comité de crise ici, de 3 personnes faisant partie du comité de la société civile Force Vive sous noyau du groupement Bassoa Madiwe a été mis en place par l'Assemblée pour une durée de 2 semaines à compter de ce jour pour des élections libres, transparentes et inclusives prévues le 30 août 2026. À Cantune, dans la salle Mazembe. Ce comité de crise, il s'agit de Kambale Lukwamir comme président, Muhindo Kassom Job, premier vice-président, et Kati Sifa Ansia, rapporteur, tous vivant dans l'agglomération de Cantine.
14: Nous revenons en ville de Boutembo. Des bandits porteurs d'armes à feu et blanches ont troublé l'inquiétude de la population de l'année de samedi, dimanche 16 août, dans plusieurs cellules du quartier Kongo Asikan, commune Boulamba. Selon le chef de cette entité, ces inciviques ont laissé des blessés avant d'emporter argent, téléphone et autres biens de valeur. Ces bandits ont ciblé les cellules Kitatumba, Kikwangwa, Kiangike et Katovovo avant de se volatiliser dans la nature, tout en reconnaissant, allais-je dire, que la sécurité, c'est une affaire de tous. Pascal Mazingé Mabaliko appelle sa population à collaborer avec le service de sécurité, mais aussi à dénoncer tout cas suspect. Ses propos ont été recueillis par Kabutia Maliro.
1: Dans la nuit du samedi au dimanche, il y avait mouvement de bandits en armes blanches et à feu qui ont circulé dans notre contrée. Ils inquiétaient vraiment la population. Et il y a des blessés, il y a l'argent emporté, au moins 6 ménages qui étaient visités. Et nous avons jusqu'à présent même des victimes qui sont hospitalisées, qui ont été machetées. Donc en celui de Tatumba, celui de Kikwangwa, celui de Kiangike, en celui de Katowo, vraiment c'était très compliqué pour eux. Pour la population, vous savez, la sécurité c'est l'affaire de tous. On a d'appeler la population à la collaboration. Il faut qu'on continue toujours à se sensibiliser entre nous et dénicher aussi des malfrats. Parce que, vous savez, quelqu'un ne peut pas venir au hasard et commencer à passer dans des maisons. Ça qui n'est pas quelqu'un qui est comme éclaireur. Et ce sont ces gens-là qui ont été toujours d'interpeller par leur conscience, qui puissent voir l'intérêt général de la population. Parce que, et aussi, il y a des familles ici. Les gens qui vendent des boissons aux heures tardives, nous leur demandons de dénicher, de collaborer avec le service de sécurité. Parce que, dans des cas pareils, vous constatez même les ZDF commence à opérer et après on va dire que ce sont les bandits. Bon, ceux qui vont poser comme des actes, on va constater après que ce sont des bandits vraiment. Parce qu'ils sont en train de avec un message en disant que non, nous sommes en train de charger une arme et il y a un bandit qui est entré ici chez vous. Mais nous sommes à recherche. Mais après, vous allez constater que ce sont des bandits.
14: Ouverture ce lundi 17 août à Beni d'un atelier sur l'identification des axes prioritaires de plaidoyer des initiatives locales de paix et de sécurité face à la menace persistante du terrorisme EDF en province du Nord Kivu. Ouvrant ses travaux, le coordonnateur principal du gouvernement militaire du Nord Kivu en charge des opérations et sécurité, le colonel Simon Koulou, a affirmé que c'est dans un mariage renforcé entre les forces de sécurité et la population que la victoire va être certaine sur les EDF. Cette rencontre de 3 jours réunit les acteurs de la société civile et ceux des services de sécurité. Suivez le colonel Simon Koulou dans cet extrait choisi par Patrick Sialoua.
21: L'activité de ces jours s'inscrit dans les cadres de gouvernance sécuritaire à travers son approche globale qui met la sécurité du peuple et ses biens au sommet de la priorité gouvernementale dans une dynamique intégrée en faveur de la paix et de la stabilité. Cette approche se veut d'une impulsion administrative qui augure une seconde nature dans les chefs de tout Congolais pour lutter contre l'insécurité, les crimes, les actes de terrorisme et toutes sortes de menaces contre l'intégrité territoriale et le bon fonctionnement des institutions de la République. Cette session permettra, entre autres, de définir les axes clairs de plaidoyer auprès des pouvoirs centraux et des partenaires bilatéraux et multilatéraux, d'impliquer les communautés de base, les jeunes, les femmes dans les actions de plaidoyer et renforcer la compréhension des dites actions, d'améliorer la collaboration entre les citoyens et les forces de défense et de sécurité, de déclencher un cycle de plaidoyer à travers un plan opérationnel et mener un plaidoyer ciblé par rapport à la mise en œuvre de différentes recommandations.
14: C'était le colonel Simon Koulou, coordonnateur principal du gouverneur militaire du Nord qui vont en charge des opérations et sécurité. Et une vidéo qui dénonçait le mauvais état de la route Eringeti-Kainama en territoire de Beni reliant la province du Nord qui voit celle de l'Ituri. et il y a peu devenu viral sur les réseaux sociaux dans le but de vouloir connaître la réalité. Notre reporter Mervé Di Calmer s'est rendu sur les lieux. Vous écouterez ses précisions sur place sur cet axe routier dans notre édition des 19h30. Merci à vous tous d'avoir été de notre. Restez avec nous. Nous nous retrouvons dans l'écran journal. Portez-vous bien, bon reste des temps.

0: vivez et retrouvez-vous. Il y a un groupe au top, en fait avec vous, car quand plusieurs sur les côtés, la passe au fond Libala. La 4x4 récupération, car quand plusieurs, c'est des mordements et des défaites, et les buts, goal. 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En avant, et toujours Nicolas.
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2: Amis sportifs, merci pour cette fidélité que vous accordez à ce programme de RTVH. Voici votre journal de sport. La Ligue nationale de football a rendu public ce lundi la liste des 47 clubs retenus pour l'édition 2026-2027 du championnat national de Ligue 2. Parmi les équipes sélectionnées figurent l'Union sportive Sokozaki et l'association sportive Nyuki de Butembo. En revanche, le football club Ntesel de Kato, l'athletic club Kapako de Beni et le football club Mwankaza de Beni, récent vainqueur du championnat provincial du Nord Kivu sur les grands absents et ne font pas partie alors du tableau de ces équipes retenues par la LINAFOOT. Ces 47 formations ont été retenues par le staff dirigeante sur base alors du classement de la saison écoulée et de la relégation depuis la première division de certaines équipes. Sur le plan géographique, la compétition est répartie en trois zones de développement. La zone Est compte 15 clubs engagés, le tout solide Malekesa de Kisangani, le football Club Cobra de Kisangani, les cercles sportifs Makiso de Kisangani, la jeunesse électrique, alors électrique Gampela de Bounia, l'AS Nouvelle Espérance, l'association sportive Nika, le football club solide Malekesa de Kisangani, le football club Cobra de Kisangani, les cercles sportifs Makiso de Kisangani,

La jeunesse électrique, alors électrique, Gampela Debunia, l'AS Nouvelle Espérance, l'association sportive Nika, le football club Mabanka, le football club Milikia, le football club Nkoi Bilombe de Kindu.

0: 16 équipes pour compléter le tableau de cette nouvelle saison de la Ligue 2. À quelques semaines du coup d'avoi des compétitions interclubs de la CAF, l'heure est au grand réglage pour les ambassadeurs de la RDC, engagés en Ligue des champions de la CAF et à Coupe de la Confédération. Le Tout-Puissant Mazembe, le Football Club, les Aigles du Congo et le Daring Club Virunga intensifient leur préparation en valeur entrée en lice au premier tour préliminaire. Bien qu'exempté de ce premier tour, l'association sportive Maniema Union peaufine elle aussi ses automatismes de son côté. En Ligue des champions, le Tout-Puissant Mazembe a disputé deux rencontres et des fixations ce lundi 17 août au centre technique de Futuka près de Lubumbashi. Dans le premier duel, les Corbeaux se sont imposés 2-0 face au Football Club Blessing grâce à des réalisations de Lys Nyembo et Diébenin Dongala. On va dominer le cercle sportif Don Bosco lors du second match sur la plus petite des marques 1-0. Selon l'entraîneur Silman Rao, ce test visant à renforcer la cohésion et créer des automatisme au sein du groupe. Au premier tour, le Tout-Puissant Mazembe défiera le Ghanais de Madame Sporting Club. Toujours en Ligue des Champions, le Football Club Les Aigles du Congo poursuit sa deuxième phase de préparation à Luanda en Angola. Après un stage concluant en Tanzanie, le vice-champion de la Lina Foot affiche un bilan positif de 2 nuls et 2 victoires. De la dernière décrochée ce dimanche face à Primeiro d'Agosto 1-0. Sur le terrain, le Samouraï se prépare à croiser les fers avec le terrain neutre, évoquant des raisons de sécurité et sanitaire liées au virus Ebola. En Coupe de la Confédération, le DC Virunga et l'association sportive Maniema Union ont établi leur cas de base au centre technique FIFA Digné au Congo-Brazzaville. Les unionistes de Kindu ont enchaîné 2 succès convaincants ce dimanche à Namikal, 3-0 contre l'AS Elbo, puis 3-0 face au CS Espoir. De ce côté, le DC Virunga, vainqueur de la Coupe du Congo, a effectué sa deuxième séance de travail ce lundi pour préparer sa toute première participation africaine face au Bazar Brave de Seychelles. Pour rappel, le match aller du premier tour préliminaire se jouera du 4 au 6 septembre et le retour du 11 au 13 septembre. Le second tour se disputera en octobre prochain, alors en octobre 2026. Ainsi préfère cette chronique sportive. Merci à vous toutes et à vous tous, amis sportifs, de l'avoir écouté.
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1: 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Pour les créateurs, les technophiles, les dirigeants, les étudiants et leurs parents. 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
9: 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De manière que lors de la conversation, il se pose beaucoup de difficultés de prononciation et à tendance de financier. Mes amis, touchent le bois tellement important, cela a toujours été mon inquiétude. Quand je suis avec mes amis qui ne sont pas autochtones, ils se moquent toujours de nous. Moi, je vais donner quelques grandes lacunes de prononciation et l'art-correction. Antinandé, on dit Angola. On pense qu'il faut dire Angola au lieu de encore. Kalimboute. On pense qu'il faut dire Iné en boule au lieu d'une en poule. Indien. On pense qu'il faut dire Mandia au lieu de manger. Ndareba. On pense qu'il faut dire Chante au lieu de chanter. Mboko. On pense qu'il faut dire Embori au lieu de Embori. Embota au lieu de Embori.

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19: Notre peur la plus profonde n'est pas d'être inapte. Elle est que nous puissions être dotés d'un pouvoir sans commune mesure. On n'apporte rien au monde en se dévalorisant. Il n'est pas éclairé de se faire plus petit que l'on est, simplement pour rassurer les autres autour de nous. Si nous nous libérons de notre propre peur, notre présence seule pourra aussi libérer les autres.
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21: 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Bonsoir, mesdames, mesdemoiselles et messieurs. Voici le sommaire. La criminalité urbaine inquiète de nombreux habitants. À Boutembo, des cas de cambriolage à main armée, des justices populaires et des blessés ont été signalés dans plusieurs quartiers. La population appelée à demeurer vigilante.
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21: Et la campagne de vaccination contre la poliomyélite, la rougeole, la rubéole est confirmée du 21 au 25 août au Nord Kivu. Elle vise à renforcer l'immunité collective des enfants de 0 à 14 ans. Les parents appelés à se préparer pour lutter contre ces maladies.
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21: Lancement ce lundi des travaux de construction de l'école primaire aux femmes ou à Loubert au centre. Il s'agit d'une une concrétisation de la promesse faite par le président de l'Assemblée nationale de la RDC, Aimé Boji Sankara, une action vivement saluée par les responsables de cette école. Voilà tout pour le titre.
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21: Bienvenue à l'intégralité de ce journal présenté par Elias Kassessou et mis en onde par Lutterson. Un cas de justice populaire a été signalé dans la nuit du dimanche à ce lundi 17 août à Rouenda, en commune Boulengira, dans la ville commerciale de Boutembo. La victime est un homme d'une trentaine d'années. Le président de la société civile qui confirme le fait indique que les auteurs de cet acte ignoble restent encore introuvables. Paluku Kametajorn plaide pour l'ouverture d'enquête afin d'établir les circonstances de ces meurtres. Il est dans ses propos choisis par Steve Maté.
23: Un cas de justice populaire a été enregistré au niveau d'Iropwe Rwanda, à côté du marché de Rwanda, c'est au quartier Rwanda, commune de Boulengera, vers les heures matinales, que ce corps qui était vraiment tout nu a été visible par les premiers passants. Et jusqu'à présent, la société civile n'a pas encore de précision sur les auteurs de cet acte contre la loi. Et nous profitons donc pour lancer un message auprès des autorités compétentes dans le cadre de la recherche ou de diligenter des enquêtes pour comprendre les auteurs de cet acte qui est vraiment contre la loi de la République démocratique du Congo. Nous sommes en train de regretter le fait que la vie humaine à ville de Boutembo soit presque banalisée, parce qu'aujourd'hui, pour perdre sa vie, ça ne coûte plus beaucoup de temps. Voilà pourquoi l'État, dans sa mission ou sa mission première de nous protéger, nous leur demandons de multiplier des mécanismes allant dans le sens de protéger les citoyens avec leurs biens.
21: Et au quartier Congo Yassika, en commune Boulamba, toujours à Boutembo, ce sont des inconnus ou des incursions nocturnes, des présumés bandits qui ont été rapportés dans les cellules Kitatumba, Kikwangwa, Kiangike et Katobobo dans la nuit de samedi à dimanche. Selon le chef de quartier, ces inciviques ont fait des blessés avant d'emporter de l'argent, des téléphones et d'autres biens de valeur. Pascal Mazinge Mabaliko appelle sa population à collaborer avec les services de sécurité à dénoncer tout cas suspect. Ces propos ont été recueillis par Kavutia Maliro.
24: Dans la nuit du samedi au dimanche, il y avait un mouvement de bandits en armes blanches et à feu qui ont circulé dans notre contrée. Ils inquiétaient vraiment la population. Et il y a des blessés, il y a l'argent emporté, au moins 6 ménages qui étaient visités. Et nous avons jusqu'à présent même des victimes qui sont hospitalisées, qui ont été machetées. Donc en celui de Tatumba, celui de Kikwangwa, celui de Kiangike, en celui de Katowo, vraiment c'était très compliqué pour la population. Vous savez, la sécurité c'est l'affaire de tous. On a d'appeler la population à la collaboration. Il faut qu'on continue toujours à se sensibiliser entre nous et dénicher aussi des malfrats. Parce que, vous savez, quelqu'un ne peut pas venir au hasard et commencer à passer dans des maisons. Ça qui n'est pas quelqu'un qui est comme éclaireur. Mais ce sont ces gens-là qui sont toujours d'interpeller par leur conscience, qui puissent voir l'intérêt général de la population. Parce que, et aussi, il y a des familles ici. Les gens qui vendent des boissons aux heures tardives, nous leur demandons de dénicher, de collaborer avec le service de sécurité. Parce que, dans des cas pareils, vous constatez même les ADF commencent à opérer et après on va dire que ce sont les bandits. Bon, ceux qui vont poser comme des actes, on va constater après qu'ils sont des bandits vraiment. Parce qu'ils sont en train de travailler avec un message en disant que non, nous sommes en train de charger une arme et il y a un bandit qui est entré ici chez vous. Mais nous sommes en recherche. Mais après, vous allez constater qu'ils sont des bandits.
21: Jour Boutembo, un présumé bandit a été maîtrisé dans la soirée de samedi 15 août par des habitants de Kalemire, son commune Boulengera. Le chef du dit quartier explique que cet élément faisait partie d'un groupe de trois hommes qui opéraient dans la concession de café qui était sur la route au Mutsanga. Kahindo Vissiri Isaac ajoute que ses opérants nocturnes ravissaient de l'argent et des téléphones aux passants. Il félicite ses administrés pour leur vigilance et qui a permis de maîtriser l'un d'entre eux avant que les autres ne prennent la fuite. L'autorité de base annonce que les enquêtes se poursuivent afin de retrouver les autres fuyards. Kahindo Vissiri Isaac au micro de Kabutia Maliro.
25: Nous remercions la population du quartier Kalemire qui ont parvenu à mettre la main sur un grand bandit bien armé et qui répond au nom de Pierrot Malemba Paco, qui a été attrapé dans la concession de Café Kite vers la route Mutsanga. Ils étaient à trois et ils étaient en train de tracasser la population pour revirer les téléphones de la paisible population. Alors la population a eu la chance de mettre la main sur ces derniers pour qu'ils soient transférés à la PNC et pour être auditionnés, parce que les deux autres ont pris fuite. politique, c'est samedi vers 19h. Bon, ils ont eu un grand cœur de les poursuivre parce que ça fait longtemps que la tracasserie se passe dans la concession de café qui était là vers la route de Mutsanga, tout juste là où il y a le marché de bétail, là où il y a le marché de chèvres là, raison pour laquelle la population avait pris la décision de boucler cette concession. Ils s'étaient cachés dans cette concession là pour tracasser la population. Alors ils ont mis la main sur ces Pierrot, Malemba, Paco, nous remercions la population.
21: Et un calme apparent s'observe depuis ce lundi à Kachon, d'ici à plus de 20 km seulement au sud de Lubero centre, après des coups de feu entendus le matin à Kinyatsi.

0: et Kanya Mitala. Le fonctionnaire délégué de Kipese, Palu Kukangisi, précise qu'il ne s'agit aucunement d'une reprise d'affrontement entre les FARDC et de l'FCM-23. À l'en croire, la situation est redevenue calme et les activités se déroulent normalement sur la RN2. Des sources locales indiquent que les tirs viendraient de la zone occupée par la rébellion. L'incident a causé une panique momentanée, la propagation des rumeurs. L'origine exacte des tirs n'est pas encore établie. Pour rappel, les positions du M23FC sont à Kitsombiro, à moins de 10 km de Katondi. Après un retrait entamé fin mars dans le nord du territoire, le mouvement s'est repositionné dans cette localité. 19h39 en territoire des Béni, tous ces journaux de conduit. Le comité de la société civile des cantines dans le groupement Basso-Madiwa a été suspendu à cause d'un conflit de leadership. Cette décision ressort d'une assemblée extraordinaire tenue dimanche 16 août dernier, dont la même entité à laquelle plusieurs composantes de cette structure citoyenne nous préparent. Il a été reproché à ces comités d'une dispute autour de leadership, une situation qui entrave son bon fonctionnement. En attendant l'organisation des nouvelles élections, un comité de crise constitué de 3 personnes a été installé afin de gérer les affaires courantes. Écoutez le procès verbal lu par Georges Tchivaya, président de la société civile des Benimbao.
1: Après débat et délibération, l'Assemblée ayant analysé profondément les causes du conflit, a, au cours d'une séance tenante, voté pour la destitution du comité de la société civile Force Vive Basso-Aloubena et comité de crise ici de 3 personnes faisant partie du comité de la société civile Force Vive sous noyau du groupement Basso-Madiwe a été mise en place par l'Assemblée pour une durée de 2 semaines à compter de ce jour pour des élections libres, transparentes et inclusive prévue le 30 août 2026 à Cantune dans la salle Mazembe. Ce comité de crise, il s'agit de Kambale Lukwamir comme président, Muhindo Kassom Job, premier vice-président, et Kati Sifa Asia, rapporteur, tous vivant dans l'agglomération de Cantine.
0: Pose de la première pierre ce lundi 17 août pour la construction de l'école primaire Oufam, située à l'Aubert au centre, chevelée du territoire. La cérémonie s'est déroulée en présence du député national Siemisio Bedi, élu de l'Oubérou. Le lancement des travaux vient répondre à la promesse du président de l'Assemblée nationale, Aimé Boji Sankara, faite lors de sa visite en février dernier dans le territoire. On en parle avec Azafli Timri.
2: C'est une infrastructure à étages composée des salles de classe, d'un bureau et d'installations sanitaires visibles sur la maquette présentée lors de la cérémonie. Le député national Obed Simisi, qui a posé la première pierre au nom du président de l'Assemblée nationale, a indiqué que le coût global de la construction et de l'équipement est estimé à 200 000 dollars américains.
3: En ce qui concerne le coût, c'est autour de 200 000 dollars. L'honorable président de l'Assemblée nationale, l'œuvre qu'il a promise, elle est maintenant réalisée parce qu'elle commence déjà. Ça nous fait grandement plaisir parce que toute la population accepte ce projet. Et nous félicitons l'honorable président pour son amour d'accompagner le chef de l'État dans sa vision de moderniser les infrastructures. Maintenant, nous sommes à province du Nord Kivu, dans le territoire de Lubero, pour une construction d'une école moderne.
2: Émis par l'accueil qui lui a été réservé en février dernier par une écolière de l'école primaire Oufahamou, Aimé Boji avait promis de construire une école pour cette apprenante afin d'améliorer ses conditions d'apprentissage. La directrice de cet établissement scolaire n'a pas caché sa satisfaction. Masika Baïkeria.
4: Ce moment est plus fort pour toute la communauté du territoire de Lubero, plus particulièrement celle de l'école primaire Oufahamou, qui attendait impatiemment l'œuvre promise servira pour la formation intellectuelle de plusieurs générations.
2: Même si la durée des travaux n'a pas été communiquée à la presse, la pose de la première pierre marque le début de la concrétisation de la promesse du président de la Chambre basse du Parlement congolais. Azafli Tumiri, depuis Lubero.
0: Et en santé, le gouvernement provincial annonce une campagne de vaccination contre la poliomyélite, la rougeole, la rubéole sur l'ensemble du Nord Kivu. Elle ira du 21 au 25 août de cette année. L'annonce est contenue dans un message officiel signé le 15 août par l'autorité provinciale. Selon le communiqué, les enfants des 0 à 59 mois seront vaccinés contre la poliomyélite. Ceux dont l'âge varie entre 6 mois et 14 ans vont recevoir le vaccin contre la rougeole et la rubéole. La campagne va se dérouler en stratégie fixe. Le gouvernement provincial fait savoir que les sites de vaccination seront installés dans la communauté afin de faciliter l'accès à tous les enfants concernés. Écoutez l'extrait de ces messages lus par Prisca Kamala Luanda, coordonnatrice principale du Nord Kivu, en charge de la santé.
5: Contrairement aux dates initialement annoncées, le gouvernement de la RDC, en collaboration avec ses partenaires, confirme l'organisation pendant 5 jours, soit du 21 au 25 août 2026, d'une campagne intégrée de vaccination contre la poliomyélite, la rougeole et la rubéole sur toute l'étendue de la province du Nord Kivu. Cette campagne concerne tous les enfants de 0 à 59 mois qui seront vaccinés contre la poliomyélite. Tous les enfants de 6 mois à 14 ans qui seront vaccinés contre la rougeole et la rubéole. La vaccination se déroulera en stratégie fixe, c'est-à-dire les sites de vaccination seront installés dans la communauté pour faciliter l'accessibilité. Ainsi, je demande aux leaders religieux de mobiliser les fidèles dans les églises, les mosquées et autres lieux afin qu'aucun enfant ne soit privé de cette vaccination.
0: Mesdames, Mesdemoiselles et Messieurs, ce journal est terminé, mais avant de tirer complètement les rideaux, voici quelques lignes très importantes à retenir. La criminalité urbaine inquiète de nombreux habitants à Boutembo. Des cas de cambriolage à main armée, de justice populaire et des blessés ont été signalés dans plusieurs quartiers. La population appelée à demeurer vigilante. La campagne de vaccination contre la poliomyélite, la rougeole et la rubéole est confirmée du 21 au 25 août au Nord Kivu. Elle vise à renforcer l'immunité collective des enfants de 0 à 15 ans. Les parents ont appelé à se préparer pour lutter contre ces maladies. Lancement ce lundi des travaux de construction de l'école primaire Oufa, Moualoubé au centre. Il s'agit d'une concrétisation de la promesse faite par le président de l'Assemblée nationale de la RDC, Aimé Boji, une action vivement saluée par les responsables de cette école. Et un calme apparent s'observe depuis ce lundi à Katondi, à plus de 20 km au sud de Lubero centre, après des coups de feu entendus le matin à Kinyati et à Kinyamatala. Le fonctionnaire délégué de Kipese Paluku Kangiti précise qu'il ne s'agit aucunement d'une reprise d'affrontement entre le FARDC et le rebelle de la FCM23. L'actualité se poursuit, le sport après nous. Au revoir.

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2: Amis sportifs, merci pour cette fidélité que vous accordez à ce programme de RTVH. Bienvenue à l'écoute de cette nouvelle chronique sportive. La Ligue nationale de football a rendu publique ce lundi la liste des 47 clubs retenus pour l'édition 2026 et 2027 du championnat national de Ligue 2. Parmi les équipes sélectionnées figurent l'Union sportive Sokozaki et l'association sportive Nyuki de Butembo. En revanche, le football club Intercel de Katwa, l'Athletic Club Kapako de Beni et le football club Mwangaza de Beni, récent vainqueur du championnat provincial du Nord Kivu, sont les grands absents et ne font pas partie du tableau. Ces 47 formations ont été retenues par l'instance dirigeante sur la base du classement de la saison écoulée et de la relégation depuis la première division de certaines équipes. Sur le plan géographique, la compétition est répartie en 3 zones de développement. La zone Est compte 15 clubs engagés, le tout solide Malekes Sadekisankani, le football club Cobra, le cercle sportif Makiso, la JS Gampela, l'association sportive Nouvelle Espérance, l'association sportive Nika, le football club Mabanka, le football club Malkia, le football club Nkoibi Lompe de Kindu, l'union sportive Sokozaki, l'association sportive Makomine, l'Olympique club Munkano, l'association sportive Gampela, l'association sportive Nouvelle Espérance, l'association sportive Nika, le football club Mabanka, le football

0: Aigles du Congo et le Daring Club Virunga de Goma intensifient leur préparation en vue de leur entrée en lice au premier tour préliminaire. Bien qu'exempté de ce premier tour, l'association sportive Maniema Union de Kindu peaufine elle aussi ses automatismes de son côté. En Ligue des Champions, le Tout-Puissant Mazembe a disputé deux rencontres de fixation ce lundi 17 août à son centre technique de Futuka. Dans le premier duel, les Corbeaux se sont imposés 2-0 face au football club Blessing grâce à des réalisations de Lys Nyembo et Diébeni Ndongala. On va de dominer le cercle sportif et Don Bosco lors du second match sur la plus petite des marques 1-0. Selon l'entraîneur Silman Rao, ce test visait à renforcer la cohésion et créer les automatismes au sein du groupe. Au premier tour, le Tout-Puissant Mazembe défiera le Ghanéen de Medeama CS. Toujours en Ligue des Champions, le football club, les Aigles du Congo poursuit sa deuxième phase de préparation à Luanda en Angola après un stage concluant en Tanzanie. Le vice-champion de la Lina Foot affiche un bilan positif de 2 victoires, dont la dernière décrochée ce dimanche face à Primeiro d'Agosto 1-0. Sur le terrain, le Samouraï se prépare à croiser le fer avec les Rwandais d'Aper FC. Toutefois, la certitude plane sur la localisation de cette confrontation. La CAF n'a pas encore rendu sa décision suite à la demande de délocalisation formulée par la formation rwandaise vers un terrain neutre, évoquant des réseaux de sécurité et sanitaires liés au virus Ebola. En Coupe de la Confédération, le DC Virunga et l'association sportive Maniema Union ont établi leur cas de base au centre technique FIFA Digne au Congo-Brazzaville. Les unionistes de Kindu ont enchaîné d'un succès convaincant ce dimanche en amical. 3-0 contre l'AS Elbo, puis 3-0 face au CS Espoir, une équipe locale. De son côté, le DC Virunga de Goma, vainqueur de la Coupe du Congo, a effectué sa deuxième séance de travail ce lundi pour préparer sa toute première participation africaine face au Bazar Brave de Seychelles. Pour rappel, le match allait du premier tour préliminaire se jouera du 4 au 6 septembre et le retour du 11 au 13 septembre prochain. Le second tour se disputera en octobre prochain. Ainsi préfère cette chronique sportive. Merci à vous toutes et à vous tous de l'avoir écouté.
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3: Salut auditeurs, auditrices de RTVH. La revue de presse s'ouvre sur la situation politique en République démocratique du Congo. RFNews.cd indique que la coalition Article 64, C64, annonce une nouvelle étape dans sa campagne contre le projet de changement de la Constitution. Dans un communiqué publié samedi, cette plateforme de l'opposition appelle à une mobilisation nationale le 15 septembre prochain. À cette occasion, la C64 invite les Congolais à rester vigilants et mobilisés pour défendre la Constitution du 18 février 2006, tout en réaffirmant son attachement à l'alternance démocratique. De son côté, RTEKivu.com rapporte Kabutembo, parti de Martin Fayulu Madidi et membre de la C64, dénonce l'absence de réponses concrètes du pouvoir aux revendications de l'opposition. Ce parti appelle ainsi la population à se tenir prête pour d'éventuelles actions de mobilisation. Selon Achille Mbundu, porte-parole de l'ECID à Butembo, le pouvoir chercherait plutôt à gagner du temps face aux demandes de l'opposition. Sur un autre registre, ukwelionline.net revient sur la question des fonds destinés aux combattants Wazalendo. Dans une question écrite adressée au vice-premier ministre et ministre de la Défense nationale, Guy Kabombo Mwadiamvita, le député national Claude Misery Mugomberwa dénonce des disparités dans le paiement des primes de combat. Certains Wazalendo du sud de Kivu auraient perçu entre 50 et 325 dollars américain en 2026, alors que d'autres n'auraient rien reçu. Le député établit également un lien entre cette situation et la persistance des barrières payantes dans le site de Kivu. Par ailleurs, Radiomoto.net fait savoir que la synergie de volontaires pour la défense de la patrie, VDP Wazalendo Front Grand Nord, interdit désormais

0: Mais la création de nouveaux mouvements ou groupes armés dans sa zone de contrôle. Dans un communiqué publié le 15 août dernier, cette structure réaffirme sa volonté de mieux organiser ses troupes et de renforcer la coordination des opérations contre les groupes considérés comme ennemis de la paix, notamment le djihadiste EDF et le M23/AFC-RDF. Dans le même contexte, Dépêche.cd rapporte que le collectif des jeunes femmes leaders du Nord Kivu vivant à Kinshasa interpelle le président de la République, Tshisekedi Tshilombo Félix Antoine, au sujet de ce qu'il qualifie d'ingérence du vice-ministre des Affaires coutumières, Jean-Baptiste Ndeze Katourebe, dans les conflits liés au pouvoir coutumier au Nord Kivu. Les signataires demandent au chef de l'État de se pencher sur cette situation, estimant que le vice-ministre originaire de la province du Nord Kivu devrait faire preuve de solidarité envers le chef coutumier dans le contexte des sécuritaires actuels. Sur le plan environnemental, RFNews.cd alerte sur la dégradation progressive de la biodiversité en Ituri. La province, riche en forêts, cours d'eau, faune et flore, fait face notamment à la coupe abusive des arbres, à l'expansion des activités agricoles et à la production du charbon de bois. Ces pratiques contribuent à la disparition progressive du couvert forestier et appellent, selon le média, à une prise de conscience collective. Enfin, Radio Elimu annonce un engagement de plusieurs médias en faveur de la protection de l'environnement et de la bonne gestion des ressources en eau. Radio Télé Elimu, La Voix de l'UOR, Radio Télévision Étoile de l'Est et le média en ligne naturel.cd ont signé la semaine dernière un protocole d'accord avec le Forum congolais de la société civile du bassin du Nil, FCBN, DRCNDF. L'objectif est de contribuer à travers les productions médiatiques, à la protection de l'environnement, à la gestion durable des ressources en eau et au développement du bassin du Nil. C'est tout pour cette revue de presse, mesdames et mesdemoiselles et messieurs.
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2: Vous écoutez l'RTVH, salut à vous tous auditeurs et auditrices et bienvenue à cette page météorologique sur votre radio. Des pluies légères sont observées pour la journée de ce mardi 18 août 2026. Dans l'avant-midi, soit de 6h à 12h, la température ressentie varie entre 16 et 24 degrés Celsius. L'humidité bouge entre 75 et 95%. Les vents soufflent vers l'est avec une vitesse de 4 à 7 km par heure. L'après-midi, la température bascule entre 21 et 24 degrés Celsius, l'humidité nage entre 76 et 88%. En ce moment, les vents prennent la direction du nord sous une vitesse constante. Enfin, la soirée soit à l'intervalle de 18h et minuit, la température est évaluée entre 17 et 20 degrés Celsius, l'humidité, elle, passe de 91 à 97%. Pendant ces temps, la direction du vent est le sud-ouest avec une vitesse toujours constante. Le soleil se lève à 6h03 et se couche à 18h10, tandis que la lune se lève à 9h38 pour se coucher à 21h59. En bref, retenez que la journée de ce mardi s'annonce humide, le port des pardessus ne gênera pas du tout. C'est la fin de cette page météorologique. Merci à vous tous de l'avoir écouté. Bonne suite des temps chez vous.
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5: Plaidoyer et appel à l'action des enfants. Chers parents, enseignantes et enseignants, autorités sanitaires, éducatives et membres de notre chère communauté, aujourd'hui, nous, enfants de notre communauté, prenons la parole avec courage et détermination. Notre santé, notre protection et notre avenir nous tiennent à cœur. La maladie à virus Ebola est une menace réelle, mais nous savons qu'ensemble, avec la prévention et la solidarité, nous avons le pouvoir de la vaincre. Nous tenons à les rappeler avec force, les enfants ne sont pas un fardeau ni une charge dans cette crise. Nous ne sommes pas des simples victimes passives, mais une priorité absolue et des acteurs essentiels de la solution. Investir dans notre protection, notre écoute et notre santé, c'est garantir la victoire de toute la communauté contre Ebola. Pour protéger chaque enfant et préserver toute notre communauté, nous vous adressons un appel solennel. À nos chers parents et responsables de la famille, faites de votre mieux, protégez-nous avant tout. Assurez-vous que nous ayons toujours de l'eau propre et du savon à la maison pour nous laver les mains régulièrement. Écoutez-nous et agissez vite. S'il est de nous ou un membre du foyer présente une forte fièvre soudaine, des maux de ventre, des vomissements ou une grande fatigue, n'attendez pas. Amenez-nous immédiatement au centre de santé le plus proche. La prise en charge rapide sauve des vies. Soyez vigilants. Veillez à ce que nous ne manipulions pas des animaux sauvages trouvés morts ou malades. À nos autorités éducatives et à nos enseignants, mettez la protection de l'enfant au centre. Installez et alimentez régulièrement les dispositifs de lavage des mains à l'entrée de chaque classe et de l'école. Faites de nous les ambassadeurs. Prenez quelques minutes chaque jour pour nous enseigner les gestes barrières et la définition des cas suspects. Donnez-nous le moyen de protéger nos camarades afin que l'école demeure un lieu sûr d'apprentissage. À nos autorités sanitaires et aux agents de santé, placez les enfants au cœur de la riposte. Adaptez la prise en charge et les soins des besoins spécifiques des enfants qu'ils se sentent en sécurité. Accompagnez-nous et intervenez rapidement. Continuez à équiper nos structures de santé et assurez une prise en charge rapide, bienveillante et humaine dès que quand suspect est signalé. À l'ensemble de la communauté et aux leaders d'opinion, considérez-nous comme des partenaires. Les enfants ne sont pas un poids. Nous sommes l'avenir de cette communauté. Intégrez-nous dans les réflexions et les actions de sensibilisation. Refusons la stigmatisation. Une personne ou un enfant guéri d'Ebola n'est pas contagieux. Il a tous les droits de notre affection, notre respect et notre réintégration chaleureuse. Respectons les consignes. Écoutons et appliquons les conseils des relais communautaires et des agents de santé qui travaillent jour et nuit pour notre sécurité. Nous, en tant que Parlement d'enfants, nous nous engageons à contribuer à la riposte, à mener des sensibilisations vers un groupe choral. Et pendant la rentrée, nous ferons des sensibilisations dans des différentes liées à la protection des enfants et à la protection de notre communauté. Les enfants sont la priorité, pas un fardeau. Ebola ne passera pas par notre communauté si nous sommes unis et vigilants. Protéger les enfants, c'est protéger l'avenir de toute la nation. Fête à Butembo le 15 août 2026 pour le Parlement d'enfants Butembo Lubero, Kavira Ruvi, Christine, la présidente.
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4: Bonjour chers auditeurs, auditrices, nous sommes les élèves du complexe scolaire Mage d'Orient. Aujourd'hui, nous allons parler de la journée internationale de la radio et télévision en faveur des enfants. Quelle est l'importance de la radio et télévision pour les enfants? Je porte le substantif de Kavira Valérie Assante, écolière en 5e primaire. Moi, la radio et la télévision ne m'aident à rien parce que une fois j'assiste ou je suis la radio, ça peut me perturber en classe et je me rappelle et je vais jouer.
7: Call me, Kavo Alphosine Elisabeth, j'étudie au complexe scolaire Mage d'Orient, je fais la 6e année primaire. La radio-télévision ne m'aide à rien parce que quand tu suis la télé, tu peux te perturber. Au lieu d'aller étudier, toi, tu vas suivre la radio-télévision.
8: Nommez-moi Maska Kayem Jemima, écolière à 6e année primaire. À mon avis, la radio et la télévision sont nécessaires parce que tu peux t'embrouiller avec la radio ou bien la télévision en écoutant les informations et des séries, des films qui peuvent t'aider à l'intelligence et à beaucoup de vocabulaire.
9: Appelez-moi Adriana Safar Riziki, écolière en 5e année A au Mage d'Orient. Moi, je suis totalement d'accord avec ce que Jemima a dit. La radio me permet à moi et à tous qui sommes ici de parler des enfants, parce que s'il n'y avait pas la radio, il n'y aurait pas l'endroit où les enfants peuvent s'exprimer aisément. Et la télévision peut nous aider à parler bien français. Par exemple, les enfants de l'école maternelle, quand ils suivent la télévision où elle montre comment compter et l'alphabet, ils peuvent réussir et ils vont passer la maternelle ou la maternelle.
10: Je m'appelle Alexandre Wanki. À mon avis, la radio est bonne et mauvaise. La radio est bonne quand on suit des informations et des émissions qui vont ajouter quelque chose dans ta tête. La radio est mauvaise quand beaucoup de jeunes suivent des émissions d'amour au lieu de suivre des émissions éducatives.
11: Je me nomme Octavia Bon-Marcelina. Je fais la 4e année primaire au complexe scolaire Mage d'Orient. Selon moi, la radio et la télévision peuvent nous aider à l'intelligence. Par exemple, tu n'as jamais évolué depuis ta naissance et tu aimes toujours te distraire, mais tu veux aussi. Et quand tu suis la télé peut t'aider à certaines circonstances et la radio aussi.
12: Je réponds au nom de Mouine Domatiti Gloire, écolier au complexe scolaire Mage d'Orient. Pour moi, la radio est importante et la télévision aussi. Si tu suis des reportages à la télévision, ça peut t'aider à quelque chose dans ta vie. Et même, il y a aussi des actualités où on pose des questions aux gens et ils trouvent le nécessaire. La radio n'est pas importante parce que si tu suis la radio et la télévision en même temps, ça peut te perturber la tête et la télévision. Il y a des fois que tu suis des films le soir, en classe tu commences à raconter des films et des Jack.
13: Quand tu participes à une émission à la radio, comment tu te sens?
14: Moi, quand je participe à une émission et quand je m'écoute, je me sens bien parce que quand je parle, j'apprends aussi aux autres écoles comment parler français. Et une fois tu parles à la radio, l'autre peut apprendre de toi et lui aussi, il va commencer à parler à la radio.
9: Eh bien, moi, quand je pars au studio ou quand je fais ça ici, quand je m'écoute, et je me sens contente puisque ma voix passe à la radio et d'autres enfants peuvent apprendre de ce que j'ai dit.
8: Personnellement, je me sens à l'aise. Ça aide à diminuer un peu de peur.
7: Et puis moi, je dis que la radio peut t'aider à beaucoup de choses. Et quand tu parles à la radio, tu ne dois pas parler des choses qui sont inutiles. Tu dois parler des choses qui vont faire avancer les autres et des autres vont être encouragés et motivés à venir à la radio comme nous tous.
10: Moi, je me sens à l'aise quand je parle à la radio et ça m'amène encore du courage d'y parler.
12: Quand je passe à la radio, ça me donne encore beaucoup de courage d'y passer puisque les enfants aussi peuvent suivre ton exemple et aussi devenir comme toi-même et dépasser plus que toi.
11: Quand je passe à la radio, je me sens déjà célèbre puisque je me sens déjà continuer mon avenir.
13: Qu'est-ce que vous conseillez aux autres enfants qui des fois n'aiment pas intervenir à la radio?
7: Moi, je conseille aux autres de chaque fois venir à la radio parce que ça nous aide à bien évoluer et à être des personnes qui vont être des jeunes en avenir qui seront plus évolués que les autres.
9: Je pense que je dois dire aux autres enfants de venir et de faire comme Mage d'Orient puisque Mage d'Orient est en train de donner l'exemple à d'autres écoles et peut-être que d'autres écoles vont aussi vouloir intervenir dans la radio RTVH et permettre aux enfants de cette école de parler aisément.
10: Je conseille d'autres enfants de suivre des émissions, de passer à la radio et donner leurs idées.
8: Moi, je vous conseille de ne pas avoir peur et que vous soyez comme les autres. Il n'y a pas de différence entre nous tous.
11: Je conseille aux autres d'avoir confiance en soi et de s'exprimer librement.
12: Venez à la chronique Que pensent les enfants, on va bien vous encadrer.
14: Moi, je dis à ces enfants qui ont peur de parler au micro que la radio n'a rien. Une fois tu arrives à la radio, chasse la peur. Parce qu'une fois tu as peur, tu peux même pleurer à la radio. C'était les écoliers du complexe scolaire Mage d'Orient qui ont parlé de l'importance de la télévision et la radio. Nous vous remercions.
15: Je remercie tous les auditeurs de la RTVH
16: d'avoir écouté notre chronique
15: Que pensent les enfants.
11: Nous vous fixons un prochain rendez-vous sur la même fréquence, la 103.fr.
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6: Chers auditeurs et auditrices, bonjour. Bienvenue à l'écoute de ce bulletin d'information humanitaire à Habari za mahali. Les campagnes

0: campagne de sensibilisation sur la lutte contre Ebola se poursuivent dans le Nord Kivu. Malgré certaines résistances au sein de la communauté, les équipes de riposte, accompagnées par des structures de jeunes, restent mobilisées pour renforcer la prévention et couper la chaîne de transmission de cette maladie. Restez branchés pour ne rien rater de l'évolution de cette situation. Nick Mukobeloa, je suis à la présentation.
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0: Débutant à Butembo, vers la fin du mois de juillet, une résistance communautaire alimentée par des rumeurs et des attaques contre les structures sanitaires a conduit les jeunes de Kiala à forcer un cercueil et manipuler un corps contaminé. Cette situation a fait de la zone de santé de Katwa l'un des principaux foyers de l'épidémie à Butembo. Face à l'augmentation des cas positifs et des décès, la riposte et plusieurs organisations locales ont intensifié les activités de sensibilisation afin de briser la chaîne des contaminations. Richard Maliro nous en dit plus.
3: Pour faire face à l'urgence, la riposte a déjà mis en place plusieurs stratégies de sensibilisation et de prise en charge des cas suspects. La zone de santé est devenue l'épicentre de la maladie à Butembo, avec un cap d'une centaine de cas. C'est pourquoi nous essayons de massifier la sensibilisation, indique le docteur Kampale Mukoko, médecin directeur de la zone de santé de Katwa. Outre la sensibilisation, la riposte a déployé une task force composée de Wazalendo et groupes de pression avec pour objectif de traquer des cas suspects, sensibiliser porte à porte et permettre une prise en charge rapide afin de briser la chaîne des contaminations. Initiative qui, selon Frank Mukenzi, porte-parole de la synergie des mouvements citoyens et groupes de pression, porte déjà ses fruits.
4: Nous avons descendu des associations de jeunes là-bas, on avait des leaders là-bas, d'autres groupes, et nous avons aussi à voir la situation. En tout cas, il y a des problèmes, et on a sensibilisé, et on suppose que petit à petit, ça va aller. Toutes ces couches-là doivent être vues en aparté, en fait d'organiser une activité d'ensemble avec toutes les couches. Et nous avons appris qu'il y avait un jeune décédé et que les autres jeunes devraient aller s'attaquer à une structure sanitaire. Ça, nous avons rencontré et nous nous sommes directement mis au travail. On a su apaiser les gens.
3: À parallèle, des organisations des jeunes se sont mobilisées. La SEMPROBEN, association des chauffeurs, manutentionnaires et propriétaires de BEN, dont certains membres figurent parmi les manipulateurs du corps, dit avoir pris des mesures urgentes en interne pour briser la chaîne des contaminations et orienter les contacts vers les centres de santé.
5: Après avoir constaté que ces gens sont devenus un danger pour la communauté et pour l'association, nous avons pris une mesure de limiter les réunions dans notre parking de Kiala. Vous savez, nous nous retrouvons souvent dans des cabines, dans des carrosseries, des bains. Imaginez toucher une personne qui a été contaminée, ça va impacter négativement. Nous disons d'abord à nos membres que Ebola existe. Nous devons suivre les consignes des médecins.
3: Pour rappel, fin juillet dernier, des habitants ont forcé un cercueil et manipulé à Meni un corps contaminé par le virus et Ebola, refusant les protocoles d'enterrement sécurisé. Dans la même période, une structure sanitaire accusée d'avoir enregistré plusieurs décès d'Ebola a été incendiée à Tchala par des habitants en colère. Plusieurs personnes contacts ont pris la fuite dans la communauté. Depuis, les équipes de la riposte et les organisations locales mènent une mobilisation conjointe pour indiquer rapidement la flambée des camps dans la ville de Butembo. Butembo, Richard Maniro Kakule pour Habari za Mahali.
0: À Kirumba, dans le sud du territoire de Lubero, les enterrements sont parfois réalisés avec la participation de jeunes et d'adultes volontaires qui creusent les tombes et prennent part à l'inhumation. En cette période d'épidémie d'Ebola, cette pratique communautaire peut toutefois exposer les participants et leurs proches à des risques d'infection. Comment ces volontaires peuvent-ils se protéger et quelles précautions doivent être prises lors des funérailles? Ce reportage du Origène Moussoubao répond à cette question.
6: Dans la commune de Kirumba, lorsque décès survient, des jeunes et adultes sont souvent mobilisés pour creuser la tombe et accompagner la famille jusqu'au cimetière, témoigne cet habitant.
7: Lorsqu'une personne meurt dans notre quartier, on nous appelle. Nous prenons des bêches et des pioches, puis nous allons au cimetière. Une fois arrivés, nous creusons la tombe. Lorsque nous terminons et que les corps arrivent, descendons de la tombe pour les recevoir, sans gants ni autres équipements de protection. Afin de déposer les corps dans la tombe, nous y mettons des feuilles. Nous mettons d'autres feuilles au-dessus. Et ensuite, nous recouvrons les corps, les terres et nous repartons.
6: Derrière cet acte de solidarité se cachent en fait des risques, notamment en cas de contact rapproché avec les corps du défunt, confirme Dr Kombi Bejame, médecin traitant au sein du centre de santé des références de Kirumba.
2: Le risque pour la manipulation de corps est tellement élevé, surtout le corps, sa vie. C'est pourquoi, dans l'enterrement digne et sécurisé, il est recommandé que ce soit les personnes formées à cette matière qui doivent procéder à l'enterrement digne et sécurisé. Et ces personnes sont déjà protégées elles-mêmes et elles vont continuer pendant qu'elles font l'enterrement, elles vont aussi protéger la communauté. Une fois les personnes qui font l'enterrement ne sont même pas protégées, elles risquent maintenant de propager la maladie.
6: Pour des personnes qui creusent des tombes, des accompagnateurs et des membres des familles, la prudence reste donc essentielle. Il est notamment recommandé d'éviter tout contact direct avec les corps. Le docteur Kombi Bejame insiste également sur l'importance de signaler tout décès aux professionnels de santé afin que des mesures appropriées puissent être prises.
2: Il fallait que nous puissions procéder à la sensibilisation de nos familles qui nous ont quittés. Ce n'est plus nécessaire encore de procéder au lavage de corps ou bien aller palper le corps qui est déjà décédé. On ne sait jamais. Ne procédons plus à des manipulations de corps, sa vie, puisque le risque infectieux ou bien de contamination est tellement élevé.
6: Le respect des procédures sanitaires et la signalisation rapide de tout décès aux professionnels de santé permet ainsi de mieux encadrer les inhumations et de protéger les familles, les accompagnateurs ainsi que l'ensemble de la communauté. Depuis Kirumba, Origène Moussouba au compte du bulletin, Habari Zamahali.
0: Pour finir, les équipes de riposte contre la maladie à virus Ebola passent à la vitesse supérieure en intensifiant les sensibilisations dans la ville de Beni. La semaine écoulée, la zone de santé de Beni et le conseil urbain de la jeunesse, avec l'appui de la Caritas, ont mobilisé la population du quartier Boutili, considéré comme l'épicentre de l'épidémie d'Ebola à Beni, afin d'éradiquer cette maladie. Isaac Bengeve pour les détails.
8: Dans l'heure de santé de Boutili, dans la ville de Beni, l'alerte est rouge. Ce quartier est aujourd'hui considéré comme l'épicentre de la 17e épidémie d'Ebola dans la zone de santé de Beni, avec plus de 20 cas, selon le médecin chef de zone, Dr Michel Tosalisana. Il dresse l'état des lieux, rappelant que Beni a sa 4e épidémie d'Ebola.
9: Beni, tu n'as fait qu'à...
8: En ville de Beni, c'est la 4e épidémie d'Ebola, la 10e, 13e, 15e et voici la 17e. Aujourd'hui à Boutili, il y a plus de 20 cas avec des décès communautaires. De son côté, Karim Moussa Mouissa, président du conseil urbain de la jeunesse, estime que les jeunes ont un rôle central à jouer et demande leur implication dans la sensibilisation.
10: Nous avons l'obligation d'adhérer et d'accompagner les équipes avec toute vigilance parce qu'on ne peut pas laisser les équipes travailler seules. Pourtant, nous sommes là aussi, nous sommes une grande couche importante parmi la population de la ville qui ont la capacité d'accompagner positivement les équipes de la riposte et éradiquer le plus vite cette maladie.
8: Karim Moïssa exhorte les autorités sanitaires à associer les jeunes dans les domaines clés de la lutte contre Ebola.
10: J'ai fait appel aux autorités sanitaires de savoir que cette couche est la plus importante dans tous les piliers nécessaires, surtout dans la sensibilisation, dans la communication, dans l'enterrement digne et sécurisé. Parce que si une fois ils apparaissent dans tous les piliers nécessaires, ils seront le premier porteur de messages et le premier sensibilisateur dans la communauté.
8: Sur le terrain à Boutili, les résultats de ces actions se font déjà sentir. Inhabitants sous couvert d'anonymat en témoignent.
11: C'est vrai, ici chez nous à Boutili, nous avons peur de la maladie Ebola parce que nous écoutons beaucoup de rumeurs sur WhatsApp, mais ce que les médecins et les jeunes nous ont dit, ça nous a aidés.
8: À Boutili, comme dans d'autres aires de santé, la bataille contre Ebola passe donc par la confiance. Sans l'adhésion de la population, la riposte échoue. Cette mobilisation des ONG, notamment la Caritas, d'autres partenaires et de la zone de santé vaut la peine pour transformer la peur en action, le rumeur en alerte.
12: La jeunesse, c'est l'avenir de demain. Jeunesse, nous qu'on a préparé, jeunesse, dans l'avenir avec Namuna Gan.
8: Beni, Isaac Bingeve pour Habari Zamahali.
0: Ainsi s'achève ce bulletin d'information pour aujourd'hui. Si vous nous avez rejoint en cours de diffusion, vous pouvez retrouver l'intégralité de ces informations sur notre site web, le www.abarizamali.org. Nick Mukobelo était à la présentation. Merci de votre fidélité. D'ici là, prenez soin de vous. Au revoir.
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